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Bonjour à tous, soyez les bienvenus. Ce 10 octobre, c'est l'occasion de souhaiter une bonne fête aux Ghislain et Ghislaine. Plutôt discrets, réservés observateurs, ils doivent lutter contre leur tendance à s'isoler dans leur tour d'ivoire. Quelque peu orgueilleux, ils aiment cultiver leurs différences. Assez conformistes, les Ghislain respectent les traditions et ont un esprit de famille bien marqué. Au travail, ils sont persévérants et efficaces, d'apparence timide. Ils ont cependant une grande confiance en eux. Que s'est-il passé ce 10 octobre ? Eh bien, en 1941, Walt Disney présente en France le dessin animé Fantasia, qui met en image animée des célèbres musiciens Jean-Sébastien Bach, Tchaïkovski, Beethoven et Schubert. 1962, le général de Gaulle dissout l'Assemblée nationale après la mise en minorité du gouvernement Pompidou. 1970, indépendance des îles Fidji. 1980, un séisme à Lasnam en Algérie fait 3000 morts. 2002, l'attaque au lance-roquettes d'un fourgon de la Brinks à Lyon coûte la vie à l'un des convoyeurs. 2004, disparition de Christopher Reeve, acteur entre autres dans le rôle de Superman. Il était aussi réalisateur américain. 2006, il a neigé sur le Piton de la Fournaise, célèbre volcan qui culmine à près de 2000 mètres d'altitude au centre de l'île de la Réunion. On poursuit avec les naissances célèbres. Jean-Baptiste Grange, né à Saint-Jean-de-Maurienne, skieur français, champion du monde. Hippolyte Girardot, acteur. Ariane Ascaride, César de la meilleure actrice en 1998. Et bon anniversaire à l'acteur Francis Perrin. Et voici le dicton du jour. Temps sec à la Saint-Ghislain annonce un hiver d'eau plein. Profitez bien de ce 10 octobre. À demain.

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1: L'horoscope de ce samedi, on débute avec les béliers. Vous êtes moteur, une journée dynamique et gagnante à plus d'un niveau. Les taureaux, vous refusez le changement. Il faut trouver davantage de souplesse. Les gémeaux, les échanges sont stimulants. Votre esprit est véritablement en éveil. Les cancers, sûrs de vos positions, vous avancez en confiance. Les lions, vous suivez votre instinct qui vous porte vers des choses meilleures. Vierge, en ce samedi, vous procrastinez beaucoup trop, passez donc à l'action. Balance, vous trouvez un terrain d'entente sur un vieux sujet. La conciliation vous honore. Les scorpions, vos actions sont porteuses, maintenez le cap. Sagittaire, vous poursuivez les bonheurs simples, ils sont à portée de main. Les capricornes, votre rigueur impressionne, elle rassure votre entourage. Verseau, une distraction vous ralentit. Attention à ne pas partir dans tous les sens. Et enfin, les poissons. Votre charisme fait la différence en ce samedi. Avec tout ça, belle journée.
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0: Bonjour à tous, soyez les bienvenus. Ce 10 octobre, c'est l'occasion de souhaiter une bonne fête aux Ghislains et Ghislaines. Plutôt discrets, réservés observateurs, ils doivent lutter contre leur tendance à s'isoler dans leur tour d'ivoire. Quelque peu orgueilleux, ils aiment cultiver leurs différences. Assez conformistes, les Ghislains respectent les traditions et ont un esprit de famille bien marqué. Au travail, ils sont persévérants et efficaces, d'apparence timide. Ils ont cependant une grande confiance en eux. Que s'est-il passé ce 10 octobre? Eh bien, en 1941, Walt Disney présente en France le dessin animé Fantasia, qui met en image animée des célèbres musiciens Jean-Sébastien Bach, Tchaïkovski, Beethoven et Schubert. 1962, le général de Gaulle dissout l'Assemblée nationale après la mise en minorité du gouvernement Pompidou. 1970, indépendance des îles Fidji. 1980, un séisme à Lasnam en Algérie fait 3000 morts. 2002, l'attaque au lance-roquettes d'un fourgon de la Brinks à Lyon coûte la vie à l'un des convoyeurs. 2004, disparition de Christopher Reeve, acteur entre autres dans le rôle de Superman. Il était aussi réalisateur américain. 2006, il a neigé sur le piton de la Fournaise, célèbre volcan qui culmine à près de 2000 mètres d'altitude au centre de l'île de la Réunion. On poursuit avec les naissances célèbres. Jean-Baptiste Grange, né à Saint-Jean-de-Maurienne, skieur français, champion du monde. Hippolyte Girardot, acteur. Ariane Ascaride, César de la meilleure actrice en 1998. Et bon anniversaire à l'acteur Francis Perrin. Et voici le dicton du jour. Temps sec à la Saint-Ghislain annonce un hiver d'eau plein. Profitez bien de ce 10 octobre. À demain.
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1: L'horoscope de ce samedi, on débute avec les béliers. Vous êtes moteur, une journée dynamique et gagnante à plus d'un niveau. Les taureaux, vous refusez le changement, il faut trouver davantage de souplesse. Les gémeaux, les échanges sont stimulants, votre esprit est véritablement en éveil. Les cancers, sûrs de vos positions, vous avancez en confiance. Les lions, vous suivez votre instinct qui vous porte vers des choses meilleures. Vierge, ce samedi, vous procrastinez beaucoup trop, passez donc à l'action. Balance, vous trouvez un terrain d'entente sur un vieux sujet. La conciliation vous honore. Les scorpions, vos actions sont porteuses. Maintenez le cap. Sagittaire, vous poursuivez les bonheurs simples. Ils sont à portée de main. Les capricornes, votre rigueur impressionne. Elle rassure votre entourage. Verseau, une distraction vous ralentit. Attention à ne pas partir dans tous les sens. Et enfin, les poissons, votre charisme fait la différence. En ce samedi, avec tout ça, belle journée.
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Bonjour à tous, soyez les bienvenus. Ce 10 octobre, c'est l'occasion de souhaiter une bonne fête aux Ghislains et Ghislaines. Plutôt discrets, réservés observateurs, ils doivent lutter contre leur tendance à s'isoler dans leur tour d'ivoire. Quelque peu orgueilleux, ils aiment cultiver leurs différences. Assez conformistes, les Ghislains respectent les traditions et ont un esprit de famille bien marqué. Au travail, ils sont persévérants et efficaces, d'apparence timide. Ils ont cependant une grande confiance en eux. Que s'est-il passé ce 10 octobre? Eh bien, en 1941, Walt Disney présente en France le dessin animé Fantasia, qui met en images animées des célèbres musiciens Jean-Sébastien Bach, Tchaïkovski, Beethoven et Schubert. 1962, le général de Gaulle dissout l'Assemblée nationale après la mise en minorité du gouvernement Pompidou. 1970, indépendance des îles Fidji. 1980, un séisme à Lasnam en Algérie fait 3000 morts. 2002, l'attaque au lance-roquettes d'un fourgon de la Brinks à Lyon coûte la vie à l'un des convoyeurs. 2004, disparition de Christopher Reeve, acteur entre autres dans le rôle de Superman. Il était aussi réalisateur américain. 2006, il a neigé sur le piton de la Fournaise, célèbre volcan qui culmine à près de 2000 mètres d'altitude au centre de l'île de la Réunion. On poursuit avec les naissances célèbres. Jean-Baptiste Grange, né à Saint-Jean-de-Maurienne, skieur français, champion du monde. Hippolyte Girardot, acteur. Ariane Ascaride, César de la meilleure actrice en 1998. Et bon anniversaire à l'acteur Francis Perrin. Et voici le dicton du jour. Temps sec à la Saint-Ghislain annonce un hiver d'eau plein. Profitez bien de ce 10 octobre. À demain.

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1: L'horoscope de ce samedi, on débute avec les béliers. Vous êtes moteur, une journée dynamique et gagnante à plus d'un niveau. Les taureaux, vous refusez le changement, il faut trouver davantage de souplesse. Les gémeaux, les échanges sont stimulants, votre esprit est véritablement en éveil. Les cancers, sûrs de vos positions, vous avancez en confiance. Les lions, vous suivez votre instinct qui vous porte vers des choses meilleures. Vierge, en ce samedi, vous procrastinez beaucoup trop, passez donc à l'action. Balance, vous trouvez un terrain d'entente sur un vieux sujet. La conciliation vous honore. Les scorpions, vos actions sont porteuses, maintenez le cap. Sagittaire, vous poursuivez les bonheurs simples, ils sont à portée de main. Les capricornes, votre rigueur impressionne, elle rassure votre entourage. Verseau, une distraction vous ralentit. Attention à ne pas partir dans tous les sens. Et enfin, les poissons, votre charisme fait la différence en ce samedi. Avec tout ça, belle journée.
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0: 10 octobre, eh bien en 1941, Walt Disney présente en France le dessin animé Fantasia, qui met en images animées des célèbres musiciens Jean-Sébastien Bach, Tchaïkovski, Beethoven et Schubert. 1962, le général de Gaulle dissout l'Assemblée nationale après la mise en minorité du gouvernement Pompidou. 1970, indépendance des îles Fidji. 1980, un séisme à Lasnam en Algérie fait 3000 morts. 2002, l'attaque au lance-roquettes d'un fourgon de la Brinks à Lyon coûte la vie à l'un des convoyeurs. 2004, disparition de Christopher Reeve, acteur entre autres dans le rôle de Superman. Il était aussi réalisateur américain. 2006, il a neigé sur le Piton de la Fournaise, célèbre volcan qui culmine à près de 2000 mètres d'altitude au centre de l'île de la Réunion. On poursuit avec les naissances célèbres. Jean-Baptiste Grange, né à Saint-Jean-de-Maurienne, skieur français, champion du monde. Hippolyte Girardot, acteur. Ariane Ascaride, César de la meilleure actrice en 1998. Et bon anniversaire à l'acteur Francis Perrin. Et voici le dicton du jour. Temps sec à la Saint-Ghislain annonce un hiver d'eau plein. Profitez bien de ce 10 octobre. À demain.
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4: Bonjour à toutes, j'espère que vous allez bien. En tout cas, bienvenue sur notre radio associative préférée. Comme chaque fois, ça nous donne la parole à l'artiste, à l'association ou à un groupe. Et là, il pense qu'il fait 1, 2, 3, c'est un groupe. Ça même ou pas?
7: C'est ça.
4: C'est ça? Balance la tête, mais on n'entend pas, il faut qu'on se donne le micro.
7: Si, ça va, c'est exactement ça.
4: Bon, bonjour messieurs, vous allez bien, ça va?
7: Bonjour,
8: ça va, tranquille. Ouais.
7: Merci pour l'accueil.
4: Ah, mais de rien, de rien. Moi, je m'appelle Manu, à autres, comment il appelle? Présente à autres, chacun de son tour. Là, laisse le monsieur Linette, là, en dernier, parce qu'il ouais, il est un peu, hein, un peu fatigué. Allez, viens, écoute-en.
8: Et ça, et bien, moi, c'est Rob Rasti, chanteur du groupe Natural Vibes.
4: D'accord.
8: Donc, ben, nous fait reggae, voilà, dans le côté reggae, c'est gay, un peu.
4: D'accord.
8: Un peu, voilà, musique urbaine, voilà.
4: Ok. Donc, on passe juste le micro, comme nous l'est un petit peu serré, nous va dire, on passe le micro au deuxième. Bonjour.
9: Ouais, bonjour, moi c'est Afrocaf.
4: Ah, Afrocaf, ok.
9: C'est musicien, producteur du groupe Natural Vibes et de Batsam et Rob Rasti, quoi.
4: D'accord, donc lycée Rob Rasti, c'est ça?
9: Ouais.
4: Ok. Et aussi Afrocaf, c'est ça. Donc au produit Bana.
9: Voilà, mes produits Bana.
4: Et c'est où qui fait la musique aussi?
9: Ah, ben, la musique, on le compose ensemble.
4: Moi, d'accord.
9: Je m'occupe vraiment tout ce qui est production, c'est-à-dire tout ce qui est l'enregistrement, mixage, mastering.
4: D'accord, et, ok. Bah, d'ailleurs, avec ce produit, c'est eux qui font les restes.
9: Ouais, voilà, ouais.
4: Nous peut dire ça comme ça?
9: On peut dire ça comme ça, sauf qu'après, au niveau de la composition, nous composons ensemble. Hein. C'est vraiment nous tout ensemble, nous composons.
4: Ok, travail d'équipe.
9: Travail d'équipe, voilà, exactement.
4: Okay. Impeccable. Et le dernier?
10: Ah, moi, c'est Bad Sam.
4: Ouais.
10: Et voilà.
4: Et voilà.
10: Bon. Voilà, à la base, pour la possession, artiste reggae, dancehall 974 depuis un petit moment, quelques années.
4: Et d'ailleurs, c'est où l'avait envoyé à nous Tombolo Remix, là, c'est ça?
10: C'est ça, oui.
4: Ouais, ouais, elle a passé exact. Un matin sur la radio, tout ça.
10: Ouais, ouais, ouais.
4: Ah, même, ok. Et t'es pas mal d'ailleurs, c'était sur Emma, non?
10: Non,
4: Remix, c'était sur
10: Emma. Le VS, son Kalash. Voilà. Ma Remix, le son Kalash.
4: Ok.
10: Fait.
4: Bon, au moins, nous voit qui c'est, il a un peu le bas de Sam en question, monsieur. Yes. Assez connu, n'empêche, non?
10: Ça va, pas amusé par vous.
4: D'accord. Bon, nous revenons sur le premier monsieur, Rob Rasti, présente un petit peu comment ça se fait, comment l'a fait le collectif un petit peu?
8: Ben, le collectif, c'est par l'intermédiaire Afrocaf.
4: Ouais.
8: Donc, Samuel, c'est donc, le bassiste de Natural Vibes. Voilà, c'est le crew Natural Vibes.
4: Ouais.
8: Et avec son. Comment dire ça? Le studio qu'il a créé donc depuis maintenant 2 ans à peu près, je pense, voilà, 2-3 ans. Et par cet intermédiaire-là, on a beaucoup d'artistes qui gravitent, et notamment nous l'a fait la rencontre de Bad Sam.
4: Ouais,
10: yes.
8: Et moi, elle arrive après, ce qui fait tout juste depuis 2021, elle est de retour sur La Réunion.
4: D'accord.
8: Et voilà, et donc nous l'a checké 2 jours après mon arrivée.
4: T'es direct.
8: Voilà, bam.
4: Mais comment justement, est-ce que tu connais Ali ou bien où t'es suivi Ali?
8: Si, ben en fin de compte, ouais. La vie en fin de compte, c'est ça, des fois, nous dit, il réserve souvent des surprises et n'a jamais de hasard, jamais de. Et il m'avait checké Ali à l'époque sur Internet, hein, et comme tout le monde. Surtout dans des émissions, m'avait Ali dans des émissions live et son grain de voix, son attitude même dans le dancehall reggae.
4: T'es plaît à vous.
8: Ouais, il était plaît à moi. Il m'était sans que. S'il avait un gars pour moi, fait un feat avec, de partager. Déjà, musicalement parlant, mes pensées étaient liées. Et elle arrive comme un
10: fait plaisir.
8: Et ça y est.
4: D'accord. Et au Batsam, comment vous l'avez vécu ça un peu? On a combien de temps? Elle va commencer comme ça pour. Combien de temps vous chantez?
10: À moi, arrive là-dedans. C'est à peu près. Oui, mais. Peut-être 17, 18 ans. On a commencé. On a toujours baigné un petit peu dedans par rapport à mon bon parent et musicien.
4: D'accord.
10: Et ben voilà, après, on a suivi un peu mon grand frère. D'ailleurs, Big Up Ali, DJ Grow One, Bass on Bass.
4: Ok.
10: Et voilà, on a suivi un petit peu. Dans son système, ça là. Et après, on commence par le reggae et le rap. Le rap, bien sûr, comme tout le monde. Et voilà, bah, pour moi, continuer jusqu'à...
4: Enfin, comme tout le monde. Pas tout le monde commande. Quoi. Écoute, c'est plutôt ça, oui. Tout ça là. Là ou comme tout le monde.
10: Musique urbaine, alors.
4: Et pourquoi musique urbaine? Pourquoi l'as choisi ça? Tu écoutes ça à la base depuis ton petit?
10: Ben, m'a toujours écouté ça. Ouais. M'a toujours écouté de tout. Mais musique urbaine, c'est le son de notre bon grand frère de la cité Teifé.
4: Ouais.
10: Voilà, on avait bon gars. Et comment c'était rap aussi, d'accord. Ben, nous, en tant que petit, le bon petit frère, ben, nous fait pareil. Du coup, on a à suivre. C'est ce qu'ils ont dit, quoi.
4: Ouais. Ok. Et où on rebrasse-t-il? Pourquoi le reggae?
8: Le reggae, ben, ouais. C'est vrai que. Ouais, après, c'est la génération un petit peu plus. Comment dire ça? Ben, un petit peu avant de Bad Sam, c'est vrai que mes influences, c'est plutôt reggae.
4: Bob Marley,
8: voilà,
4: tout ça.
8: Le reggae des années 70, on va dire, en affaire. Et elle a développé après avec le dancehall et le New Roots.
4: Ouais.
8: Nous l'a évolué là-dessus.
4: Mm-hmm.
8: Ouais, depuis les années 2000, on va dire. Ça commence avec Samuel, nous avons fondé le groupe Natural Vibes avec Nati Seb, qui n'est pas là, mais voilà, on a plusieurs musiciens qui la gravitent autour. Jusqu'à
4: ben, nous saluons Ali d'ailleurs.
8: Voilà, il y a ça.
4: Ouais.
8: Et voilà, il y avait de fil en aiguille, de projet en projet. Bon, nous la sortons 3 albums. Et nous
4: ah, déjà fait
8: pas mal de live sur la métropole, parce que nous étions basés sur Lyon là-bas.
4: D'accord.
8: Et quelques émissions télé, voilà. Mais voilà, nous l'avons fait un bout de chemin quand même. Et voilà, nous continuons toujours dans le même. Avec différentes influences, différents projets qui débarquent. Et voilà.
4: Ok, est-ce que nous proposons d'écouter un petit coup le Natural Vice et Bad Sam?
8: Yes.
4: C'est ça. Balance Ali. Allez, on est parti.

0: Son que nous apprécions ici dans les studios et même sur la radio depuis un petit bout de temps, nous passe Ali, c'est Balance Ali. Là, c'est Natirel Vibes et Bad Sam. Donc, Natirel Vibes, en fait, c'est où te. Non, je juste passe avec le micro comme ça. Voilà. Et donc, ça, c'est.
1: Voilà, Yesai. Bah oui, c'est Natirel Vibes et Amoer Obrassi, le chanteur Natirel Vibes.
0: Alors, Natirel Vibes, en fait, c'est qui? C'est où?
1: C'est notre groupe.
0: Le groupe, voilà, d'accord.
1: Samuel et Nati Seb, et voilà, les trois fondateurs.
0: Parce que là, comme il y a, les marqués Natirel Vibes et Bad Sam, c'est ça?
1: Oui.
2: Ah, ben, m'arrive après, moi.
0: Ou t'es en retard?
2: Mais t'es en retard, comme d'hab.
0: D'accord, là, arrive après. Et donc, le morceau, a combien de temps il existe?
1: Ben, il fait depuis le 25 février, là, la sorte officiellement, le clip sur YouTube.
0: Ok. Voilà. Ouais. Qui ça l'a écrit à peu près?
1: Ben, nous deux battent ça.
2: Nous deux théories, ouais.
0: Quand tu te trouves comme ça, est-ce que c'est compliqué d'écrire un morceau à deux? Parce que généralement, on en a une écrit, on a l'idée, et après l'autre, il vient greffer. Il y a un petit, comme ça, il se passe généralement.
2: Ben, ouais, ben, exactement comme moi. Ben,
0: comme
2: en
0: ça?
2: Fait, il va, il coule de source.
1: Sans forcer.
2: Il ne force pas plus que ça, en fait.
1: Naturellement. Hein.
0: Ah ouais?
1: Et sa première rencontre, ouais.
0: Ben, c'est ça les belles. C'est dans les voyants?
2: On est validé à moi deux trois orient à moi un petit peu, à moi pareil, ouais, voilà, deux trois petites idées, à moi pareil. Le échange en fin de compte, et construit, petit peu, à la fin, il fait un son.
0: Pas mal ça en tout cas. Donc, il a été écrit l'année dernière. Cette année même? Oui.
2: Ouais, on y croit.
0: À haute descente d'avion, non, quand même.
2: Si, l'année dernière.
1: Deux jours après. Deux jours.
0: Elle est vraie. Ouais. Et. Comment il appelle le morceau encore? Balance Ali.
1: Balance Ali, en fin de compte, c'est Afroka Fidjanou. Il balance. Il en a un de régime, il fait écoute à nous et il a check là-dessus, en fin de compte, sur ce régime-là.
0: Ouais.
1: Que là amène le balance. Balance à mélodie. Balance à mélodie pour nous, la partie, c'est un délire comme ça, en fin de compte.
0: Tout simplement. Voilà.
2: Tout pas simplement, trop drôle, le ça.
0: Et il marche. Et il marche. Voilà. Vous l'avez fait simple et il marche. Et généralement, donc, enregistrement dans les studios, avec vous. Alors, repasser un petit coup juste le micro, comme ça, comment ça se passe avec Badna, justement, Alors là, c'est le contraire, c'est-à-dire que. Est-ce que Zola a écrit avant ou bien il fait écouter le son avant?
3: Non, en fait, on a fait écouter Badna le son avant, en fait, on était sur un projet avec Badsam.
0: Ouais.
3: Et justement, du coup, Rob Rastil arrive deux jours après. Mm-hmm. J'avais un régime. M'a dit, les deux étaient là. Parce qu'en fait, comme on avait commencé, on a commencé à jouer avec Natirel Vibes, donc avec Rob Asti et son frère. Et donc, on a commencé, c'était le crew. Et en arrivant à la réunion, parce que moi, c'est pareil, on arrive à la réunion, on a 3 ans de ça. Et comme on est arrivé, m'avait fait des régimes. Donc, m'a proposé Banana quelques régimes. Et là, Banana l'accroche sur cette là, en fin de compte. Et du coup, on a parti, on a enregistré. Et voilà, ça se passe comme ça, en fin de compte. Donc, Banana était libre sur le thème. Voilà, parce que mon gars me laisse beaucoup libre sur le thème.
0: Ouais, pose pas rien.
3: Ouais, mais pose pas trop parce que je préfère la personne qui ressent vraiment le son.
0: Et là, ça a bien ressenti le son. Hein.
3: Voilà.
0: Parce que vous donnez ça, non, les vrais. Hein.
3: Ouais, voilà. Bah, c'est cool, c'est merci.
0: Justement, la prise, tout ça là, elle a été du premier coup, enfin, si jamais ou pas.
3: Ben, en fait.
0: Est-ce que la demande à où, justement, tous les deux, à dire, est-ce que Guy a ressent un peu, vous connaissez, parce que là, des. Comment il partage, c'est à l'équipe.
3: Bien sûr. Après, on a le régime de base.
0: Ouais.
3: Et après, suivant la base, chacun il ramène des idées, nous valide, si nous vient, voilà. Si nous vient pas, il dit non, pas comme ça, plus dans une direction comme ça, voilà quoi.
0: D'accord. En tout cas, il est rare de trouver, on va dire, bonne jeune 974 qui fait reggae. Les vrais, non?
2: Il en existe encore.
0: Il en existe encore, il y a bien les non, mais les vrais. Parce que tout ça va sur la tendance, faut dire comme il est, tout dans la tendance Sega, Maloya encore, mais reggae, 974.
3: Ouais, mais le reggae, je pense que justement, il faut pas oublier. Faut pas oublier. Mais je pense qu'il fait partie de la culture musicale réunionnaise. Hein,
0: ouais.
3: Moi, je me rappelle depuis Maramay, reggae, toujours fait partie de quelque
0: part. Et en plus, à l'époque, il y avait reggae, Segué aussi.
3: Et Segué aussi.
0: Ouais.
3: Et, justement, il nous aussi nous fait du Segué aussi, voilà, Segué Malogué.
0: Ah ouais?
3: Ouais, mais en fait, il y a beaucoup d'artistes, il revient. Non. Dans les artistes, quand il vient au studio, il demande à faire du Segué, on a pas mal. Donc, on aura bientôt.
0: C'est bien.
3: On aura pas mal de
0: On rappelle un peu l'époque. L'époque Naïs Seyé, l'époque Progression.
3: Voilà, ouais.
0: L'époque Viens Bouger aussi, c'est tout ça là. On remonte loin. Plus ça, tu connais pas. Mais voilà, c'est des groupes de Segué bien connus en tout cas. Et même à Périne, tout ça là.
3: C'est même le groupe la BS toute l'enfance.
0: Ah oui, effectivement.
3: Et c'est dommage que aujourd'hui la fan un peu, tu vois. Pourtant, c'est. Parce que là, tu donnes une bonne dynamique. Donc, on aurait pu continuer, être dans la continuité mais je sais pas.
0: La peine un peu. Donc bientôt on aura comment?
2: Allez nous fais nous en tout cas.
0: Voilà c'est ça. Une... Donc bientôt de 5 impatience, ça c'est quand même une compte suzote.
2: Yes.
0: Et donc le clip a été sorti. Bon, est-ce que là par exemple ou à Francaf ou attendre justement que toutes les montées après ils sortent le clip en même temps ou c'est le contraire?
3: Ouais non, faut toutes les monter, les préparer.
0: Et... Donc, ils sortent toutes sortes d'un coup?
3: Ouais, toutes sortes d'un coup, ouais.
0: Voilà. Ok. Donc premier enregistrement, explique un peu comment tous les deux là réagissent un peu là.
3: Le feeling en fin de compte, la partie directe.
2: La phase directe, ouais.
3: Et c'est ça les belles. Quand les dans la simplicité, dans la cohésion et dans le feeling. Dans la bonne vibes en fait, tu vois. À moi, on fait la musique comme ça, moi, on fait la musique, faut l'harmonie, l'énergie, les positifs.
2: Naturel vibe.
3: Tout le nom naturel vibe, voilà, exactement.
0: Là, on comprend mieux pourquoi il appelle comme ça.
3: Ouais, voilà, ouais.
0: D'accord. Et donc, Zola écrit. Chanté, donc l'effet coûte azote, et le texte en fait, qu'est-ce qu'il veut dire exactement azote, ce morceau-là, balance, allié, enfin, veut dire, qu'est-ce qu'il est le fond exactement de ça?
2: Le fond, c'est quoi? C'est ambiancier, quoi. Ambiancier, un bon
0: reggae.
2: Ambiancier, un bon reggae.
0: Ouais, parce qu'il est rare, il y a ambiancier, un bon reggae. Enfin, comme dit ambiancier, c'est ou danse, mais c'est pas comme un affaire, il bouge ou de quoi, c'est bien reggae, on regarde bien ou danse doucement, tranquille. Ah, il y a un affaire, évidemment, voyons.
3: Non, mais justement, ouais. C'est ça, en fait, TV sort du cliché Rasta cool, toujours.
0: Ok.
3: Marijuana, la Zion, c'est pas que nous rejette ça, hein.
0: Bien sûr.
3: Nous.
0: Chacun son style.
3: Voilà, c'est les codes, nous l'acceptons. Mais le reggae, c'est pas que ça. Le reggae, c'est aussi. Comme on dit, on peut enjailler sur un reggae, on peut apprécier un reggae tout en soirée. Voilà.
2: Marley, ouais, voilà, bah casser un peu les stéréotypes.
3: Voilà, ouais. Marley a son jamming. Ben ouais. Voilà, quand il y a du jamming, ben, genre, viens, nous bougeons ensemble. Donc, c'était pas juste yes, one love, quoi. Non, on a raison, on donne l'opinion, on dénigre pas.
0: Mais voilà. Justement, de connaître un petit peu pourquoi ce morceau qui bouge bien en reggae, tout ça. Voilà. Donc, en plus, c'est du son 974, donc il passe autant. Donc, voilà, un peu la famille, un peu comment elle a réagi par rapport à ça. Par exemple, Batsam, on est plus habitué, enfin, un peu, on va dire, plus dancehall, entre guillemets, dancehall et encore.
2: Ouais, voilà. Bah, après, quand même, il est, on va dire, reggae hip-hop.
0: Reggae hip-hop, ouais.
2: Mi touche à tout, du coup, reggae. Après, reggae, m'a adoré dedans depuis le début, ouais, depuis mm-hmm. petit. Du coup, il n'est pas nouveau, quoi. Mais en tout cas, ça de nouveau, c'est le feeling. Pour moi, il n'est pas nouveau, mais c'est le feeling avec Banna.
0: Ouais.
2: C'est ça les valables, ça a créé l'authenticité.
0: Les parties pour longtemps, là.
2: Ah, ben oui. Je pense que oui, ouais, je suppose.
1: On verra sur Banna qu'il y a encore d'autres sons,
2: combinaisons. Non, encore chemin, bah oui.
1: Parce qu'il y a
2: des trucs dans la boîte.
1: Nous la sentions, on ne peut pas arrêter sur.
2: Elle est bien, mais il faut faire encore, par contre, parce que.
1: Encore
2: manque un peu.
1: Comment des affaires à échanger, des émotions à échanger.
2: Ouais, bien sûr, ah oui.
0: Ok, bah elle est cool ça. Et le clip, alors comment il tourne un clip reggae? Ah, qui ça là, il plus les détails, passe reggae, le micro.
1: Comme dit Afrocaf, on avait décidé de sortir du cliché déjà.
0: Ouais.
1: Le côté Virgin Rouge.
0: Oui,
1: sans pour autant dénigrer, ne dénigre pas rien en tout ça là, nous-mêmes,
0: oui.
1: nous respectons.
0: Nous répète aussi, hein, comme ça, Dominique comprend bien, ouais.
1: Et Midjo, nous faire un clip plutôt festif et.
2: Dans la joie,
1: ambiancé, avec des couleurs, participe Marmaille, voilà.
0: Comme ça, le bataille en fond, tranquille. Ouais, partie Marmaille et tout.
2: Un truc qui montre la vie, la joie et les couleurs, voilà quoi.
0: D'accord, elle a été toignée où ça?
2: Saint-Louis.
0: Ouais. Beaucoup de prises.
2: Saint-Louis. Ouais, elle a eu 2-3. Ouais,
0: enfin, beaucoup de, comme dit, beaucoup de prises, beaucoup de plans à droite, à gauche, par exemple.
2: Ouais.
0: Donc là, il y a eu Saint-Louis après.
2: Non, toute l'été tournée, Saint-Louis, mais elle a eu beaucoup de prises. De différents angles de vue, alors.
0: D'accord.
2: Tu veux bien.
0: Ouais. Ok, donc un seul endroit. Voilà. Ouais, simple. Qui ça a décidé à Focafao?
3: Oui, voilà, en fait, comme une TV. Voilà, on avait dit une TV, mais on menait l'ambiance festive. Familial et voilà, et de soirée, comme quoi le son il peut passer en soirée, il peut voilà, on peut apprécier aller en famille, voilà, c'était l'image que tu avais donné en fin de compte.
0: D'accord, ok. Donc voilà. C'est quoi, c'est ses camarades, c'est la famille la participé?
3: Ouais, voilà, c'est la famille, camarades, voilà, c'est tout ça. Ouais,
0: d'accord,
3: chacun dans la force, super.
0: Ouais, qui ça l'a fait la vidéo, un camarade azote ou Waouh même?
3: Non, c'est Malout.
0: Malout.
2: Malout, d'ailleurs, big up Malout.
0: Salut Malout.
2: Malout, le réalisateur, et ben voilà, ben, big up Ali, hein, travail propre, comme d'hab. Hein.
3: Ouais, bon boulot.
0: Ouais. Ouais. Ouais, les premières fois que tu fais un clip, enfin, à ouf, au CAF, je ne connais pas, mais où c'est plus production, ou le pas, nous va dire. À l'affiche, mais à Zod, deux, Bad Sam, premier clip, à où?
2: Non, on a déjà fait plusieurs.
0: Ouais. Tu as déjà fait plusieurs, ouais. Et à où?
1: Ben, pareil, enfin, on a fait deux, trois quand même. Là, sur le morceau Asté nous connaît, là.
0: Ouais.
1: Et voilà, un des clips que vraiment nous l'a essayé mettre ça bien, tu vois, bien travailler, enfin, apporter vraiment un petit côté plus que ce que nous t'es fait d'habitude, on va dire.
0: D'accord, ok. T'avais un affaire bien particulier que j'étais rod dessus ce clip.
1: Et en fin de compte, déjà, nous la travaillons sur les tenues à porter. Voilà, nous l'a fait de l'effort là-dessus, ouais, par rapport ouais, des fois où lésine un peu.
0: Ouais. Mais... Là, non, là, j'avais une image.
1: Ouais, on était vraiment parti sur une idée de base et que une feuille de route nous l'a tenir et jusqu'à la fin. Et le résultat final ben, nous l'est satisfait.
0: Alors, sur YouTube, faut t'as quoi pour voir ça là?
1: Ben, on tape Natural Vibes, Astier nous connaît. Astier nous connaît au créole, comme ils s'y prononcent, et voilà, ça va trouver direct.
0: Et Astier nous écoute, pour ce audio. Allez, les va.

0: Stéa nous connaît, c'est ça? Donc il appelle Naturel Vibes dans les studios. Il y en a Batsam, Afrocaf et Robrasti, c'est ça?
1: Robrasti,
0: pardon. Pourquoi pas de se trouver un affaire compliqué comme ça? Robrasti, c'est ça? Ok, donc là nous l'écoute le morceau, il appelle Astéa nous connaît. Afrocaf, qu'est-ce qu'on a dit là-dessus?
1: Yes, alors déjà, Astéa nous connaît, bah, déjà, attends, ça va bien remémoriser parce qu'il remonte.
0: Oui, effectivement, parce que.
1: La route entre temps.
0: Voilà, on mettait pour regarder, les marqués 2017 à côté. Ouais. Si vous gagnez, explique à nous, bah, 2017 déjà, comment on a fait ça?
1: Ok, en fait, déjà, à la base, on était sorti à l'album et l'album t'appelle Roots Revival.
0: Ok.
1: En gros, Roots Revival, déjà, le reggae qui.
0: Revive,
1: quoi.
0: Ouais. Ok.
1: Et en fait, on était validé dans la continuité de ce thème. Et donc, bah, il propose Jerry de dire, ouais, voilà, là, il faut nous un son où dedans, on exprime plus notre...
0: Thierry, c'est qui?
1: Robrasti.
0: D'accord, voilà.
1: Excuse, ouais. Pour qu'on exprime plus notre état d'esprit à ce moment-là, enfin, quoi, par rapport justement au Roots Revival, par rapport au reggae à l'heure actuelle. Okay. Et c'est pour ça qu'on m'avait proposé d'aller un thème qui déboucherait sur une prise de conscience de nos racines, de nos cultures, tu vois. Parce que les vrais, en fait, quand on arrive un peu en métropole, quand on est en métropole et on rencontre les différentes cultures, que ce soit les Antillais, Guyanais, Martiniquais,
0: Africains, Arabes, etc. Ouais, ouais.
1: Donc, où, quelque part, on retrouve un peu les mêmes.
2: Les origines.
1: La même histoire de base, à fin de compte.
0: Ok.
1: Après, les cultures, ils varient selon les endroits, tu vois.
0: Ouais.
1: Il y a un petit peu différentes affaires. Mm-hmm. Mais on retrouve une racine historique et culturelle propre à nous toutes, à fin de compte. D'où le concept que n'a pas une différence entre Africains, Antillais, Nafari, tout ça, tu vois.
0: Toutes les pareilles,
1: voilà.
0: Ok.
1: Et du coup, on m'a dit, ouais, l'iPhone, ça va, c'est un thème comme ça, pour exprimer un peu ce qu'aujourd'hui nous pense, en tant que créole, en tant que réunionnais.
0: En plus, ajouter à ça, ça t'est loin.
1: Voilà, et en plus, t'es loin, voilà. Donc, il te donne notre. Voilà, apporte nos idées aussi au milieu de tout ça, là-bas, dans la métropole, tu vois. Donc voilà, la partie comme ça, et après on arrange la musique ensemble, on enregistre dans un studio sur Saint-Etienne.
0: Ouais.
1: Voilà, sur Saint-Etienne et tout, et voilà, là ça se passe comme ça en fait.
0: D'accord, et la donne Astéa nous connaît.
1: Et la donne Astéa nous connaît, qui revendique vraiment ce côté africain, enfin africain vraiment, mais africain pas dans le sens que Banaï monte à nous, hein, parce qu'on monte à l'image de l'Afrique, non, mais vraiment africain dans le sens historique, culturel, profond, hein, vraiment dans les racines. Hein.
0: D'accord.
1: Voilà. Parce que lui, pareil, à fin de compte, on a un point de différence. Comme il dit, oh, des fois, quand on regarde la fille qu'ils ont mangé, il dit, ah, ça te met ça dedans, ça te met ça. Mais il est comme nous, à fin de compte. Ben ouais, ben, à final, voilà.
0: Après, en fait, c'était un bon échange.
1: Voilà, c'était un bon échange, voilà. Et c'est en étant comme ailleurs, c'est en découvrant comme ça qu'on rend compte. Parce qu'en restant que ici, peut-être des fois, nous ne rend pas nous compte. Nous pensons que nous sommes différents, tu vois. Mais à fin de compte, on n'est pas différents.
0: Et pareil, même.
1: Et pareil, même.
0: D'accord. La fait voilà. Du bien un petit peu de rencontrer comme ça, on dirait. Hein.
1: Oui, ouais.
0: L'inspiration, ouais, Lani. Ouais. Donc, pareil, qui s'est écrit ça?
1: Ça, on a co-écrit ensemble.
0: Co-écrit ensemble. Ouais, donc, voilà. On l'a pas chanté ou?
1: Non.
0: Ou chante jamais, en fait?
1: Non. Ouais.
0: On sait jamais. Il me dit, peut-être, fait les chœurs, on connaît pas. Ouais, non, le beau qui fait tout.
1: Non, déjà.
2: D'accord. J'ai entendu, moi. Il dit pas nous.
0: Ouais, ben ça, heureusement, Lani, hein. Alors, là, il donne un peu le secret.
1: Ouais. Non, mais déjà, comme je dis, déjà mis en registre, nous compose. Voilà, ça fait tout à fin de compte.
0: Et là, comment on la compose ça justement en 2017? On compose ça avec quoi ou ça? D'autres chambres?
1: Et de la case, ouais. T'es même pas dans la chambre, dans la cuisine. Comme je dis, cooking the stew in the kitchen.
0: C'est ça. Première fois, j'ai un mouni qui compose dans la cuisine.
1: Ouais, la cuisine, c'est la cuisine.
0: Dans la cuisine.
1: Et voilà, avec les moyens du bord à l'époque, quoi. C'est avec Yamaha, Vapap. Avec les Tascam 4 pistes.
0: Ah ouais, comme quoi, hein. Voilà. Il n'y a pas beaucoup. Hein. Ouais,
1: c'est ouais. Ça.
0: Et donc, Liani, en week-end, on enregistre ça, quoi, voilà, comme
1: week-end.
0: Ça.
1: Ouais, en week-end. Enfin, ouais. On a composé, enfin, on a créé. Après, justement, comme on a fait Saint-Etienne.
0: Ben. Ouais, ok. Donc, vous êtes créé après. Justement, est-ce que vous avez des bases, quoi, où ça va dans un studio d'enregistrement? Parce qu'il pense qu'il paye la journée, tout ça. Mm. Faut pas où vient, nous va dire, on connaît pas trop les bases, quoi. Enfin,
1: ah,
0: dire.
1: Non, ouais. Les vrais qu'avant, c'est pas comme là. Comme là, l'enregistrement est accessible à tous, tu vois.
0: Oui. Exactement.
1: Plus exactement pareil, tu
0: ouais.
1: Vois. Mais à l'époque, c'est vrai. Quand on dit, ouais, j'en ai studio 180 euros, là.
0: C'est ça, il faut pas où louper ou quoi.
1: Faut pas où louper ou. Et le gars aussi, d'ailleurs, la machine, il loupe pas ou non plus.
0: Exactement.
1: Parce qu'il est sympa, il y a son journée pour payer des.
0: Ouais, t'as dit, ça bonne amateur, que ce soit pour faire cela.
1: Voilà.
0: Comme ça.
1: Exactement. Donc, nous répète avant, fin de compte. Nous répète. Okay. Nous prépare à nous, en fait.
0: Ouais, Robrasti, comme ça, me dit bien, Robrasti.
2: Robrasti.
0: Voilà, Robrasti. Alors, explique-nous un petit peu ce morceau-là.
2: Ben, c'est, en fin de compte, voilà, ben, sur l'histoire de comment dire, où ça nous sort, ben, nous la partie, c'est une idée comme ça, en fin de compte. La Diano nous sort de l'Inde, nous sort de Madagascar,
0: l'Afrique, etc.
2: Mozambique.
0: Enfin, partout, quoi.
2: Ouais, quand on dit l'Afrique, après, il faut nommer, parce qu'il faut tel pays, il a des différentes cultures, mais le pays de base même, qui est la tête de l'Afrique, de tout entier, ben, on va dire c'est l'Éthiopie.
0: Ok.
2: Et ben, quand on nous découvre.
0: L'Éthiopie, et là, c'est l'acier, c'est ça?
2: Bah ouais, bah allez, Haïlé Sélassié premier, c'est le dernier empereur.
0: C'est ça.
2: De la lignée de la tribu de David, en fin de compte.
0: Ouais.
2: Et 225e direct, descendant. Donc, quand nous vérifie l'histoire, ils rejoignent sur les écrits bibliques.
0: Ouais.
2: Et dans le passage de Isaïe, justement. Et ben, le prophète Isaïe, ben, les annoncés, m'a vu ça comme un flash, fin de compte. Voilà, que la bonne nouvelle sera apportée jusqu'aux extrémités de la terre et aux îles lointaines. Ben, quand m'a vu les îles lointaines, il me dit, ben, nous, la réunion là,
0: comme nous sommes là. Ouais,
2: bien trouvé. Un indien dit, ben, enfin, cool.
0: En fait, là, fait écho chez eux, ce qu'on a lié, quoi.
2: Exactement. D'accord. Et c'est ça, la débouche sur ce texte-là, en fin de compte. Ouais.
0: D'accord.
2: Ce que m'a bien apprécié, sur un exemple. D'un artiste, bon, on peut nommer, c'est Iron Leg, hein,
0: ouais.
2: Big Up Ali,
0: Big Up,
2: d'autres aussi. Mm-hmm. Et Lydia, moi, en fin de compte, il a bien apprécié parce qu'il a été touché par rapport. Il a reconnu Ali aussi dedans, en fin de compte. Et sans le vouloir, sans fait esprit, me dit, quand elle a écrit au niveau du refrain, me dit, c'est vrai qu'elle m'a pas dit noir, blanc, quelle couleur, en fin de compte, sinon c'est les fils des descendants d'Éthiopie. En fin de compte, c'est une nation qui est éparpillée, en fin de compte, à travers le monde. Nous peut ressentir comme ça, le niveau spirituel aussi, en fin de compte. Mais à nous-mêmes, la Réunion, nous les concerner directement.
0: Et quand on fait une recherche personnelle et en même temps, la débouche, c'est ça?
2: Nous te connais déjà, mais il faut l'exprimer Ali. Mais de toute façon, ouais, il faut, si oui, chante une affaire ou
1: on met des sujets.
2: Vous connaissez ça, vous dit, ouais.
0: Ouais, il faut connaître le sens aussi. Pourquoi?
2: Exactement, ouais.
0: Ok. Et 2017, est-ce que le son te passe déjà à La Réunion ou pas, ou la reste là-bas?
2: Non, nous étions encore là-bas, mais nous étions en vacances ici, donc c'était juillet-août, donc 2017.
0: Uh-huh.
2: Et ben, à la même occasion, ben, on avait envoyé le son pour une de radio ici, et notamment pour une radio concurrente, je ne sais pas si ils y sont ou non, mais voilà, d'ici la fin de...
0: Du souvent.
2: Là, il n'y a pas su Exo,
0: ouais,
2: Exo, okay. Là, elle prend le titre et il y a diffusé.
0: Oh, ok, ben, c'est bien, ok. Non, parce que moi, il m'a inquiété 2017, il me dit, comme vous étiez en France, est-ce que la reste là-bas ou l'a quand même été diffusée? Et donc, est-ce que là, les prévus qu'on remette à l'issue un EP, un album, écoute à vous, ou remixer aussi, pourquoi pas?
1: Ouais, bien sûr. En fait, à l'époque, il n'y avait pas eu le bon... Enfin, bon, la passe sur Exo, mais après, Exo, c'est pas non plus... c'est pas le... Voilà, c'est pas le summum, c'est pas la finalité d'un projet, ouais.
0: D'accord.
1: Voilà, mais...
0: il passe partout, quoi, entre guillemets.
1: Voilà.
0: Être connu partout.
1: Voilà, okay. C'est ça.
0: Pas basé sur un seul média, on va dire ça comme ça.
1: Mais non.
0: Ouais.
1: Mais heureusement, quoi.
0: Et d'ailleurs, aujourd'hui, si on regarde bien, le bon média que Nana, c'est un média qui est arrivé, il appelle réseaux sociaux, qui aide beaucoup aussi.
1: Ouais, voilà, exactement. En fait, qu'on nous, c'est, on dirait même 80% de notre média de diffusion, hein, les réseaux sociaux. Ouais.
0: Bah, exactement.
1: Après, des radios comme Néo, indépendants, on a encore une certaine éthique au niveau de notre direction artistique, on va dire, qui aide à nous aussi. Et heureusement. Et
0: bah, normalement, toute radio associative, pour moi, il doit faire ça.
1: Voilà, et bah, c'est pour ça, Big Up.
0: Ouais.
1: Mais voilà.
0: Ok. Bon, nous va rester sur Natural Vibes.
1: Oui, voilà, tu vas pas dévier.
0: Oui, voilà.
1: Et donc,
0: oui.
1: Pour finir sur la question,
0: ouais.
1: Voilà, mais c'est bien, c'est clair, relancer un peu la promo de ce morceau parce qu'il a pas eu.
0: Parce qu'il passe très bien en plus, hein. Et comme il dit aux auditeurs là, que écouter du reggae, mais que l'effet ici. Ah oui, en plus, je chante en créole bien comme il faut.
1: Ouais, voilà. Ouais.
0: Donc, c'est vrai que là, 2017, de relancer un EP. Est-ce qu'on a un projet justement de EP?
1: Oui, on a un projet de EP, de relancer tout ça. Ouais. De recompiler un peu nos sons qu'on a fait et de ressortir. Ouais.
0: Et
1: avec des nouveautés en plus.
0: D'accord. Et d'ailleurs, en tant que producteur, difficile de sortir un EP ici? Ou tout ce qui est. Enfin, on va dire, ouais, EP, ouais.
1: Bon. Je touche un domaine très. Oui, en fait.
0: Non, mais bah, il faut dire, parce que compliqué.
1: Bah oui, bah ouais, compliqué, parce que beaucoup de radios, ils jouent pas le jeu. Ils trouvent qu'ils ferment les portes à d'autres horizons musicales. Enfin, on regarde, nous tombons dans un genre de cliché que Nakodjiri n'a que. Et encore, même la musique créole lui-même, on a l'impression.
3: Il dévie. Hein.
1: Il dévie, il passe à la trappe. Ouais, ça part aussi des radios, mais on écoute les grosses radios, les radios les plus d'impact.
0: Radio commerciale, ouais.
1: Radio commerciale.
0: Ouais.
1: Mais je sais pas, on entend très peu de ces gars.
0: Ok.
1: Très peu de son local, tu vois.
0: Exactement, ouais.
1: Voilà.
4: Là, donc, le son local, mais c'est le son local.
0: D'accord. Ok. Donc, c'est pour ça que là, faudrait taper un peu à la porte de tout le monde. Hein, parce voilà, que, avec, non, c'est, on a des pépites, là, intérieurs, là.
1: Ben c'est ça, de toute façon, c'est le but justement, c'est démarrer d'autres médias
0: ouais.
1: plus indépendants et plus pas accessibles, mais plus ouverts et qui donnent la force aux artistes indépendants de pouvoir faire connaître notre musique et avancer. Quoi.
0: D'accord, ouais. Ok, au moins le message est passé. Et ce que me propose Zod, ça va sur un autre morceau, là, il m'a marqué Bad Sam Forever, c'est ça?
3: Yes.
0: Yes, so gagne moi dessus là.
3: Celle-là, ben. c'est. Alors. Pour resituer dans le contexte, il n'y a pas longtemps, on a un artiste africain qui s'appelle Rema. La ouais. sorte d'un morceau s'appelle Calm Down.
0: Oui.
3: Suite à ça, Nakalash a fait son version. C'est pas le même rythme, mais précise, Tombolo, que tout le monde y connaît.
0: Oui.
3: Et avant de m'apprendre l'instru de Tombolo, m'a fait une version 974. Attention, c'est pas une reprise, mais il reprécise, c'est pas une reprise. M'a chopé l'instru, m'a passe dessus, voilà.
0: C'est tout.
3: C'est tout.
0: Et nous écoutons.
3: Yes.

0: vraiment.
1: L'excellent Batsam. L'excellent, yes. L'excellent Batsam ou pas?
2: Oui. Comme d'hab.
1: Comment l'idée est venue? Parce que ça fait un bout de temps de nous pas qu'on l'avait envoyé à nous. D'ailleurs, on a fait une interview téléphonique un matin.
2: Oui.
1: Et comment ça se fait? Quand on écoute le morceau, ils font faire une affaire.
2: Voilà, ben après, MTV m'aime bien, fait, traite du thème de l'amour. Et puis voilà, le morceau t'inspire vraiment ces histoires un peu
1: personnelles.
2: Un peu sad, non.
1: Ah, ok.
2: Justement, ça, c'est la question qui revient souvent. Mais
1: oui,
2: non.
1: Mais normal.
2: Normal, ben, souvent m'écrit, ben, enfin, quand m'écrit, ça qui passe par mon tête, ça qui m'y vive et... ou pas.
1: Ah ouais?
2: Ouais, des fois, je regarde un film et il gagne l'inspiration. Je ne raconte pas le film, il ne spoil pas, mais il inspire quoi. Ou bien, c'est toi. Wow, c'est la vie en général qui inspire. Ou,
1: hein. D'accord. Si on regarde de bons films, on va dire. Hein.
2: Non.
1: Je veux dire, pas même pas si, malgré rien. Bon film c'est comique, bon. Quoi.
3: De toute façon, respire ou pas, mec, quel que soit.
2: Quel que soit le film. Respire.
1: S'il vous plaît, éloignez les enfants. Donc, alors, on va bien un peu plus sérieux. Ouais.
2: Je veux dire, ouais. Bah, des fois, un camarade raconte à moins histoire ou bien quelque part, il y a une action.
1: Ok, comme ça, oui.
2: Bien, voilà, c'est tout ce qui se passe de notre vie tout le temps qui inspire.
1: Ouais, bah, en tout cas, t'es bien trouvé. Combien de temps on prend pour écrire ça à peu près là? On a combien de temps d'ailleurs qui... Quand on l'écoute par exemple, là où on l'écoute le remix de Kalash, tu vois, Jamal?
2: Ouais.
1: Ben, et... combien de temps? Je veux dire qu'on l'a écouté, ils vont faire un affaire, mais combien de temps on l'a fait pour écrire? Parce que ça, des fois, elle est compliquée parce qu'il y en a des. Enfin, mais pas dans la question.
2: Je ne connais plus exactement combien de temps on m'apprend pour écrire, vous
1: voulez
2: dire?
1: Ouais, voilà. Et on a combien de temps on l'a écrit? Deux questions.
2: Bah, les deux questions, je ne me rappelle plus.
1: La dernière, on pense?
2: Non, oui, si, l'année dernière, ouais.
1: Ouais?
2: Ouais, l'année dernière, ben ouais.
1: D'accord, ok.
2: L'année dernière, mais l'écriture, il dépend, des fois il peut pas vite, des fois il prend le temps.
1: Ouais. Et... on passe une dernière question pour vous aussi après, par rapport à ça. Le temps, il réfléchit vite fait. À où, combien de temps, par exemple, pour prendre pour écrire, par exemple, Asté ne connaît?
4: Ben ça, pareil, il dépend. On a des fois, il peut ni
1: tout de suite ou pas.
4: One shot, et voilà, bah, on a le refrain, le couplet, ou enchaîne. Mais là, quand même, moi, ça, Asté le connaît. Non, là, on prend plusieurs jours, on va dire.
1: D'accord. Par rapport à 2017, Asté le connaît. Et en ce moment, est-ce que là, il y a une évolution?
4: C'est-à-dire, au niveau.
1: Pour écrire, chanter, tout.
4: Et ben.
1: Quelle évolution l'a remarqué de vous-même, par exemple? Est-ce que vous autocritiquez à vous?
4: Je pense que, ouais, mais peu autocritique à moi. Mais en fin de compte, c'est une évolution constante. Et,
1: ouais.
4: Et moi, en fin de compte, mon écriture, c'est plus dans le côté. Ben, j'aime bien le côté spirituel des choses, et esprit humain, affaire, ou bien de la vie de. Traite un sujet, par exemple, la femme, ou.
1: Voilà, un peu comme Batsam Midi, alors. Peut-être des histoires ou. Est-ce que finalement, vous écrivez
4: moi, les moins dans les histoires par rapport à Batsam, ouais.
1: Ok.
4: C'est ça qui fait que.
1: La différence.
4: La différence, c'est qui fait que les deux styles se.
1: Ils accrochent bien.
4: Ils mélangent bien, tu vois.
1: Ok. Ok.
4: Et moi, mais les plus, voilà, dans le côté. Comment dire, l'histoire, essaye de réflexionner sur un sujet, sur l'amour, bien sûr, sur le créateur, voilà, sur. J'aime bien voir les.
1: Ah, ou les plus spirituels? Fait ça comme
4: ouais,
1: ça
4: sans être prétentieux dans ce côté-là.
1: Oui, bien sûr. Voilà,
4: c'est mon comment dire ça, c'est mon terrain, ouais, mon terrain de jeu.
1: Et Batsam, non.
2: Si, mais
1: pas autant que lui.
2: Pas autant que lui, voilà.
1: Ah, ou c'est plus comme il y a 10 histoires que l'arrivée.
2: Ouais, après voilà,
1: ou jamais écrit aussi sur tes histoires PSO.
2: Si, il arrive à moi, il écrit sur mon bonnes histoires qui arrivent à moi et...
1: Ouais. Comme
2: bien, je veux dire, toutes les comment dire, toutes les mélanger, mais peut raconter, mais peut inventer des histoires, qu'on a 2-3 passages qui est arrivé, mais 2-3 passages pas du tout.
1: Oui, malin, ouais.
2: Ouais, c'est la composition, ouais.
1: Ouais.
2: Faut pas mettre à haut de frein, ouais, faut pas mettre de frein à haute imagination, parce que sinon ça, ben, de toute façon, on n'a pas payé ça ni raconter strictement ça qu'il y a vivant hein, et. Ça y est, mon TSM, même les gars, quoi, les gars, gros loto, gros bling bling, d'un clip, ou quand ils ont la salle de case. Ça tient vente aussi, alors on a le droit, je m'y pense.
4: C'est ça, ben ouais.
1: Il a raison,
4: hein. Écrit, c'est ça, en fait, c'est vrai, il y a eu des influences qu'il y en a autour. Et le vrai, comme on dit, les rats, qu'on a les gars, en fin de compte, ils représentent vraiment ça, ils chantent dans le côté bling bling ou dans le côté bad boy. voilà, avec les armes, en train comme, mais c'est des, il se passe pas comme en fin de compte.
1: Bah, la différence, pousse, le reggae, c'est ça peut-être.
4: Ben, nous, le reggae, enfin, midi à nous, le reggae. Le reggae, en général, à la base, c'était pour ramener, dénoncer l'injustice.
1: Okay.
4: C'était surtout, voilà, de le côté comme ça, les luttes pour les droits humains, les droits civiques. Tout simplement, à la base, c'était ça. Et aujourd'hui, le reggae exprime un peu tout. L'amour, voilà, la rencontre d'un gars qui est en Chine, sur le cannabis. Il peut exprimer comme balance à lit sur un thème joyeux, festif. Voilà, les rouverts, c'était au fin de compte.
2: Il ne faut pas nous brider à nous.
1: Il faut l'esprit est ouvert aussi.
2: Ouais, voilà.
4: Exactement.
1: Ben. Ok. Et donc, Sam, le morceau, nous l'avons écouté là, n'a un clip, ça?
2: Ouais, on a un petit street clip, on a dit ça.
1: C'est que vous appelez un street clip?
2: Street clip, c'est-à-dire un clip sans vraiment de scénario, plus des jolies images, où ça y voit le gars chanter. Ouais. C'est plutôt ça. Et le street clip, on tape Tombolo Remix,
1: ouais.
2: Bad Sam,
1: ouais.
2: Et voilà.
1: Ok.
2: Et Forever, ouais, le titre.
1: Forever, ouais, c'est ça. Forever, ouais. Qu'on n'avait pas ça, c'est ça. Et donc là, nous en son, nous écoutons ça. Balance à l'île que j'ai entendu en ce moment. Ça a été envoyé. Bah voilà, c'était le. Ça a combien de temps? Nous rappelle un petit peu cette année.
0: Ouais, c'était cette année, ça. Ouais.
1: Cette année, ça. Hein.
0: Ouais, c'était la sortie du 25 février. Ouais.
1: 25 février.
0: Ouais,
1: ok.
0: Cette année. Ouais.
1: Donc ça, les clipper aussi.
0: Ouais, les clipper aussi pour retrouver sur YouTube. Pas de souci. T'as Balance à l'île, Natural Vice, Bad Sam.
1: Ok.
0: Ouais.
1: Non, on enchaîne Afrocaf aussi. Donc là, nous enchaîne avec Robrasti, Bouge Sot.
0: Ouais.
1: D'accord. Ben écoute, Ali, ça y arrive de suite chez l'antenne.
4: Yes, I.

0: Alors, Salomon, il appelle
1: Boussot.
0: Et c'est Robrasti, à ou même.
1: Yes, ça y ouais.
0: D'accord. Bon, avant, explique à nous le morceau. Mais tiens, il y a juste un message arrivé. Et donc, il dit monsieur, de notre Yes, les cousins. Alors, vous connaissez qui il est ouais, à moi, monsieur, comme il connaît, il joue la musique. Mais pense qu'il habite la Saline, s'il n'y a pas changé, pareil.
1: Guy, non.
0: Ah, bon, Zaté, Guy l'a trouvé, Zaté. Ouais. Je salue Guy Basque, qui dit Yes, les cousins, bonjour à NéoFM, fait plaisir à voir Zot de la radio. Et dit à que l'été Zot place. Bah, MZ7.
2: Yes, ça, et en tout cas, big up à lui-même, parce que c'est lui qui a donné le.
0: L'inspiration, non?
2: Non, on a donné le contact, en fin de compte.
0: Ah, ouais, ok, bah, comme quoi. Lui, hein.
2: La branche à nous dessus, et bah, big up bien sûr au cousin, la ville est là, grâce à vous.
0: Ouais. Il avait passé un bon moment quand la nuit avec son Dallon Paris, que nous salue d'ailleurs.
2: Ah, mais c'est
0: et...
2: bon cousin, alors.
0: Ah, ok, yes. Toute en famille. Yes. C'est bien, bah, en tout cas, vous êtes connu la porte céleste. Hein.
2: Yes, ouais.
0: Voilà. Donc, n'hésite pas. Donc, bouge, saute. Nous repasse avec Robrasti en français cette fois-ci, avec un son un peu plus pas rythmé, mais on va dire accéléré. Le tempo est pas pareil qu'un reggae classique.
1: C'est, comment dire ça, c'est des fois où explore le jardin, où ça va un petit peu, voilà, dépricher un peu par là-bas, où ça il faut égaliser.
0: Ouais.
1: En français, mais
0: ouais, pourquoi
1: les comme ça, des fois, bien aussi exprimer en français, tout simplement, mais sans voilà. Et puis pour faire comprendre. Peut-être inconsciemment, m'a voulu faire moins comprendre à la langue française par rapport à ce qu'il m'avait exprimé là-dessus. Voilà, bouge saute, il faut nous continuer à danser, la musique ne s'arrêtera pas de jouer, fin de compte, malgré les épreuves que nous avons passées dans les temps que nous vivons là. Ben,
0: ouais.
1: Sinon, la musique, ben, nous l'avons vu comment l'était pendant le confinement, pendant la bloque toutes les.
0: Ben, d'ailleurs, il n'y avait plus la ni artiste dans le confinement aussi. Hein.
1: Les structures culturelles étaient bloquées.
0: Ben, bah oui, la ni artiste dans le confinement, donc la fait deux, trois morceaux en a cappella comme ça, et d'un coup, Idiao comme ça. Comment il dit où ça? Il dit où d'un coup, ben voilà, l'artiste là, elle était su, comment il appelle ça, dans le confinement, elle a fait un acapella, et d'un coup, quand le confinement finit, le monde sortait un morceau, tu sais, les affaires cartonnent.
1: Ah, ouais, comme quoi. Elle était son l'air même, ben,
0: ouais.
1: Elle explique comment, ben.
0: Robrasti, est-ce que c'est un passion, les compliqués? Et aussi, Batsam, si tu gagnerais pendant moi ça, la musique, c'est un passion, mais est-ce qu'elle est compliquée?
3: Ouais.
0: Oula, elle a une firme comme ça déjà avec la tête, ok.
3: Très compliqué.
1: La passion lui-même n'est pas compliquée, lui. C'est tout ce qui est autour.
3: Tout autour, ouais.
0: C'est-à-dire
1: tout gérer tout ça tout autour.
3: Bah déjà, sur la madame, on fait comment premier problème, on va dire.
0: Non, mais non, c'est un soutien. C'est un soutien.
3: Il peut être un soutien quand même.
1: Ouais, c'est un problème. Aussi, voilà.
3: Pour les gens et d'autres. Et
0: bon, mesdames, donc c'était juste une question comme ça. Oui, on veut dire il faut partager le temps. C'est plutôt le temps le problème, non?
3: Pas que. Le temps.
0: Le temps, pour voilà. Comme dit le temps, c'est le temps de trouver pour aller faire écrit. Ah, il mélange, comment il dit ça, le quotidien de tous les jours avec ça.
3: Voilà, après, c'est les moyens aussi. Les moyens, c'est un frein.
0: Quand on dit les moyens, c'est l'argent.
3: Ben, l'argent, des fois, il faut avoir l'argent pour payer un clip.
0: Ok.
3: Payer un studio. Bon, on va dire, niveau studio, nous n'avons pas trop de problèmes.

0: Ouais.
1: Parce que nous, toutes nous gérons les affaires. Mais je veux dire, pour faire un clip, voilà, pour faire un clip, faut regarder un endroit.
0: Un moon aussi qui est dispo.
1: Filmer, un moon ouais. Pour filmer, ouais. Pour réaliser, ben normal. Ouais.
0: D'accord.
2: Sérieux.
1: C'est ça aussi. Ouais, de moon sérieux. Ouais, n'a pas que ça, ouais. T'as une affaire.
0: Afroca veut rajouter une affaire, on va y aller, on prend le micro. En attendant, il fait à peu près plus de 50 minutes que dans les studios Naturel Vibes. Et donc, est-ce que vous pouvez dire c'est un collectif?
1: Oui.
0: Collectif de Bad Sam, Afroca, il fait la musique. Et ouais. Ce qui chante dessus, on a Bad Sam et Robrasti, c'est ça?
1: Ouais, c'est ça.
0: Et donc, depuis 50 minutes à peu près dans les studios, on découvre du reggae 974, un petit peu de dancehall. Et c'est un bon surprise parce que écoute du reggae pur 974 chanté en créole, il fait bien, bien plaisir. Et découvre de bons artistes. Hein. Alors, yes, donc, Afrocaf, nous, tu vous parles de. Un clip, donc il dit que écoutez tout ça là, donc
1: la passion c'est compliqué.
0: Oui, la passion c'est compliqué, voilà. Et
3: parce qu'après il demande beaucoup d'investissement aussi au niveau de la promo. On prend le clip, mais n'a pas que le clip, on a la promo, on a et après un clip aussi comme Joe, il faut investir. Je sais pas si vous avez besoin d'un casque, il faut la location. C'est pas juste le caméraman, tu vois, c'est pas juste le caméraman. À payer. Il faut la location. Après des fois il faut prendre le linge, il faut et tout ça c'est l'investissement qui. C'est une passion, on connaît qu'on est passionné, on ne garde pas en fin de compte. Mais madame à côté, là, elle dit qu'il ne va pas ça comme elle, ouais.
0: Il y a revient dessus, hein.
3: Non, mais c'est un fait. Non, mais Manal, il a big up. Non, mais Manal, quand même, il soutient, mais il comprend que des fois, il peut être un.
0: Ah, la passion, les, comment il appelle ça? Il déborde un peu.
3: Ouais.
0: Ok, ok.
1: Après, on n'a pas que des histoires, clips, tout ça, on a un travail à les affaires. Par exemple, à nous, quand nous jouons en live, ouais. Ben, il faut des musiciens, des fois, il manque des musiciens.
0: Ah, c'est compliqué de trouver.
1: Pour répéter, hein, des moments où ça te demande les coordonnées, nous gagne répète en même temps. Parce que s'il manque un, il manque l'autre.
0: Ah, très bonne. Mais une question d'ailleurs, là, dis-moi ça. Donc, il veut dire que ça te fait du live aussi.
1: Ouais,
0: avec musicien et tout, en reggae, il peut ça. Ouais.
2: Ben oui, nous les un groupe de musiciens à la base. Donc, là, actuellement. On reprend les répètes, nous fait une deux prestations par ici par là. Donc dernièrement, ouais. T'es sur la petite île.
0: Ok.
2: Et voilà, ben nous essayons de trouver à nous pour répéter au maximum quand on a la possibilité. Voilà, c'est vrai que c'est pas facile, c'est pas évident.
1: Et nous essayons de trouver les dates aussi.
2: Mais nous va dire que nous les opérationnels, s'il y a pas nous plus la semaine prochaine, si nous n'avons date et quelqu'un un organisateur intéressé pour appeler nous semaine prochaine dans deux semaines, nous les prêts.
0: Il faut juste négocier le cachet.
2: Notre programme est là. Voilà.
1: Négocier le cachet, ouais.
0: Ah ben c'est ça, d'ailleurs, ils travaillent pas pour la patate,
3: oui,
0: quoi.
3: Oui, hein? C'est clair. C'est comme nous vient de dire, c'est un passion certes, mais c'est un travail aussi. C'est un investissement.
0: Ouais.
3: Même l'instrument, hein, c'est l'investissement. Même l'enregistrement, même studio, c'est un investissement de temps.
0: Ouais, et est-ce que là, tout ça là, c'est pas que ça trois là, mais qui ça il manque là par exemple, quand le groupe là. Enfin, comme dit le groupe, c'est les musiciens. Qui s'en a encore d'autres? Nous peux citer un petit coup?
3: Ouais, après Natiseb, le batteur.
0: Ouais.
3: Patrick, le guitariste.
1: Choups, ouais. Le clavier.
3: Ouais, voilà.
0: D'accord.
1: Quand c'est... Voilà.
0: Ouais, quand c'est, tu entends les autres comme ça aussi. Quand ils répètent, entraîner, non, répéter. Voilà.
3: Ben, en général, comme l'a dit, c'est suivant le planning de chacun.
1: Suivant le planning, ouais.
3: Ouais.
0: Selon le planning, d'accord. Là, par exemple, cette semaine, quand ça a répété cette semaine.
3: Cette semaine, n'a pas répété. T'es plus dans la production, en fin de compte.
0: Ok.
1: Ouais, soit nous les studios, soit nous répète.
3: Voilà.
1: Non, mais pas les deux, mais.
0: Les bien parce que en fait, l'entraîne fait comprendre à moi aussi que c'est pas non plus que au reste devant Tascam, Yamaha, tout ça là, c'est vraiment musicien.
1: Ah oui.
0: Reprends là, il peut jouer du live, pas du playback. Il n'a pas fait du live, il a toujours fait du playback.
3: Ah ben nous déjà les musiciens, donc nous on est anti playback.
1: Ah. On est un peu limité pour quand même tout seul, mais sinon ça.
0: Ouais bien sûr.
3: Non bien sûr.
0: Pas les mieux vraiment.
3: Enfin qu'on n'a pas le choix.
0: Ouais.
3: Le choix, mais quand on a le choix, c'est clair que on va privilégier toujours le live.
0: Et Maroto, la moyenne qu'on vers au Brassi, après on vers au Batsam. Premier live, vous l'a fait. Est-ce qu'on rappelle? C'est-à-dire qu'on monte très loin.
2: Ouais, si, mais rappelle. Ouais.
0: Alors, explique-nous un petit coup là.
2: Ouais, premier live, parce que moi, m'a commencé chant dans le bal, mais en fin de compte, dans des groupes de bal, et là-bas à Lyon. Et donc, big up hein, aux anciens, et ça, et Bélo à la batterie, voilà. Voilà, c'est tout ce que. Mais déjà Lindsay aussi, Lindsay, ouais. Super big up. Lindsay François, musicien super guitariste.
0: Mm-hmm.
2: Et donc, sortant de balle, ben, Rappelle-moi la question, dis-moi.
0: Le premier fois, la chante voilà, en live.
2: Et donc, en parallèle, nous l'a créé notre groupe reggae, enfin, TV fait reggae. Donc, elle a commencé avec le frère Samuel, ouais. Olivier,
0: ouais.
2: Son grand frère.
0: Ouais.
2: Et nous l'a créé notre groupe avec mon petit frère, donc Nati Seb. Il était déjà là depuis le début. 12-14 ans par là, le gars commence à accompagner sur la batterie. Mm-hmm. Et notre premier live, il me rappelle, Samuel, t'es bien arrivé, t'es joué pas encore, il y a commencé, t'es commencé à étudier l'affaire, il y avait Regard à nous, le premier. Et c'était déjà une vision pour lui, tu vois. Et ben, pour nous aussi, ouais, non, mais c'était super, t'es, en fin de compte, ouais, bon good vibes. C'est là vraiment, nous là, on a notre compte que ben, nous peut exprimer à nous aussi en tant que musicien, en fin de compte, les papes. La pointe barrière n'est pas fait que pour satisfaire de l'école, que la fait solfège. Non, non, à nous, c'est musiciens autodidactes de la rue, même.
0: Ah, c'est bien ça. Tout, c'est dit, possible quand on veut, tout est possible.
2: On a commencé depuis au bas, la ferme, pour arriver où ça nous l'est. Mais je pense qu'il faut nous gratifier nous aussi par la grâce de Dieu, où ça nous arrive aussi aujourd'hui. Ça nous a fait bon bout de chemin et nous continuer toujours dans cette lancée. Voilà.
0: Ok, donc là, on la répond à moi complètement. Et là, on passe vers. Badsa Mao, premier live.
1: Franchement, je ne me rappelle plus.
0: Ah là là.
1: Mais moi, commence dans son système, moi. Donc, c'était sûrement un son de système. Pour rappel à Zot, un son de système, c'est un open mic. C'est un mouvement reggae, dancehall, qui vient pas d'ici, qui vient de Jamaïque là-bas.
0: Ouais, est-ce qu'il fait toujours ici?
1: Et rarement, très rarement.
0: Et dommage, la pied un peu, non?
1: Mon frère, hein? Était en mode sauvage, genre ici la plage, maintenant fait comment? Avec groupe électrogène, le gros son. Et après, les gars, t'es viens, t'es chante, et ben, m'étais suivre, m'étais dans la patte, comme il dit, du coup, m'étais suivre un peu. Et c'est là, moi, commence, prends un peu micro, chante un peu dans les sons. Et voilà, ben, je pense que mon bon premier, c'était son système. Partout, ça avait son système, m'étais, ça va, à droite, à gauche, partout, et nord, sud, est, ouest.
0: Où trouve les dommages un petit peu que n'a plus ça.
1: Ouais, il y en a encore un petit peu, mais moins qu'avant. Ouais, mais il trouve les dommages, c'est que les plus difficiles fait aller en mode de sauvage, on va dire.
0: Ah ouais.
1: Ouais, parce que ça, les vraiment, on connaît pas quel est, ça finit et on arrive et au road, ouais, on a quand même une mission avant d'arriver, ouais, les valables.
0: D'accord.
1: Ça me t'aime bien ce petit côté-là. Ouais.
0: Adrénaline, quoi.
1: Comme elle allait dans un bar, et voilà, et à un moment donné, ouais, on ne connaît pas qu'il est arrivé. Il est un peu trop structuré pour moi, en fin de compte. Ça fait comme elle a
0: bien décollé. C'est plus l'aventure comme avant.
1: C'est plus l'aventure, voilà.
0: Ok, ça m'a bien compris. Voilà. Et à où Afro CAF.
3: Yes.
0: C'est-à-dire Afro Jack, moi, d'un coup.
3: Ah ouais.
0: C'est pas le même affaire. Hein. Ouais. Je préfère Afro CAF, moi. Hein.
3: Oui.
0: Allez, écoute, à où par exemple, est-ce que vous l'avez fait du live aussi?
3: Ah ben ouais, à la base, moi, les bassistes.
0: Ouais.
3: Donc, mon premier live.
0: Ouais.
3: Ouais, ben c'est pareil, c'était dans une soirée bal à Lyon, pareil. Il appelle la boulangerie. Ah, moi, ouais, premier live, c'était la boulangerie. Ouais. Et ouais, mais t'es. Ouais, on connaît. Bon, non, ça c'est comme. On connaît comme ça. Ça comme premier fois qu'un français, il oublie pas ça. Il oublie pas. On oublie pas le premier.
0: Bon, à partir de samedi, bah, déjà t'éloigne. C'est comment on va de Maramaï parce que. Ça n'aime pas tout le monde.
3: Là, il oublie pas. Non, ouais. Mais c'est pour ça que la musique, c'est un truc super.
0: Ouais. Bon,
3: ouais.
0: En tant que musicien, on trouve que.
3: Ouais, en tant que musicien,
0: oublie. Il fait du bien.
3: Oui.
0: Moni fait du bien, fait la musique.
3: Ouais, quand on fait une heure de live, on est vraiment déconnecté de tout. Là, c'est où on donne au public. Et le public, il rentre à où ben, là, on est déconnecté du temps. Là, on est plus dans le.
0: Ça a tant duré qu'on oublie tout, en fait, aussi.
3: Tout, ouais. Mmh. Autant le public que le bon musicien, tu vois. Et super, parce que surtout quand le public, il rentre à où il vient, exemple, Félicita, ou il dit, oh, il a passé un bon moment. Ben, c'est tout ça, les gratifiants. Ouais. Au final, au fond même, c'est ça, les gratifiants. Tu vois, c'est pas vraiment l'argent qu'on reçoit. L'argent, c'est le surplus pour. Voilà, mais c'est vraiment le.
0: La relation publique.
3: Public, ouais, voilà, c'est ça, ouais.
0: D'accord,
3: c'est
0: le feeling, ça. Quoi, qui passe.
3: Le feeling qui passe, voilà.
0: Ouais, le feeling en tant qu'artiste comme là, mais là, le feeling aussi, groupe, enfin, artiste et public.
3: Et le public, ouais, voilà.
0: Ça n'a point de prix,
3: ça. Non, ça n'a point de prix, ça n'a point de prix. C'est pour ça que.
0: On oublie pas.
3: Voilà, et c'est pour ça que des fois, il est difficile de demander. Enfin, c'est pas que c'est difficile de demander un cachet, nous demander un cachet parce que. Il faut, c'est un travail aussi.
0: Ouais.
3: Mais c'est vrai que des fois, quand il dit, ouais, il gagne pas payé, ben, ok, il est en deux.
0: Ah, ok,
3: en deux. Donc,
0: ouais, ouais. tellement. En fait, la passion, il reprend un peu le droit dessus, un peu le travail, quoi.
3: Voilà, ouais, c'est ça, ouais.
0: C'est ça, compliqué. Ok, bon. Eh bien, ce que nous fait, donc, nous a répondu un petit peu sur les questions. On écoute le dernier morceau, il appelle.
1: Killing.
0: Voilà, vous expliquez en moins d'instant que c'est des ça, hein.

0: Killiling.
1: Yes.
0: Explique-moi que c'est les Killiling. Killing, on l'aime, mais Killiling.
1: Killiling, c'est l'exercice de style. Au lieu de Killing, on dit Killiling. Et pour la petite phrase.
0: Ouais.
1: Et voilà, sinon le morceau, ben, on va dire c'est un petit coup de gueule.
0: Ah.
1: Un petit coup de gueule, voilà.
0: Nous baisse bien la musique, comme ça on entend un coup de gueule. Allez.
1: On va dire, ben, dans la vie, pas tous les jours, elle est rose. Voilà, du coup, et quand ça va pas, on peut dire aussi en musique, on va dire, voilà.
0: C'est bien, parce que tout le temps, ils chantent l'amour, tout va bien, mais là, au moins, Nani chante un peu. Hein.
1: Voilà, on change un peu de vibe.
0: La vie, on basse. Mais les voyez. Alors, donc, écrit quand? Quand on l'a écrit ça?
1: Alors là.
0: Aïe, encore? Mais décidément, il est.
1: Migade, pas trop quand ça m'a écrit.
0: Mais où est Maraké Afro, CAF à côté? Donc, ma pose, elle est plus la question.
1: Alors, Maraké, la date aussi, là?
2: Ouais, c'est ça, en fait. Attends, 2020, ça. Il pense en 2019-2020. C'était, ben, en fait, c'était une vieille rencontre à nous, en fin de compte.
1: Ah oui.
2: Voilà, une vieille rencontre à nous et.
1: Yes. C'est pas longtemps. Ouais.
2: C'est pas longtemps. Et du coup, comme d'hab, des fois, ben, on a connecté comme ça. Et du coup, donc on a fait le régime et tout. Et du coup, quand Tchakali, il me dit, ouais, t'es un régime, ben, passez, viens chanter. Ouais. Du coup, il débarque tout, il écoute les affaires. Et il est parti là-dessus, en fin de compte. Mais il me pense, voilà, c'est. Mais il pense, après, il me rappelle, il me connaît aussi dans cette semaine-là.
0: Ouais.
2: Dans son semaine, il était dans une semaine un peu spéciale aussi. Ouais.
1: Un peu sombre.
2: Ouais, parce que quand il avait des problèmes l'auto, il avait des problèmes un peu, un tas d'affaires.
0: Ouais, c'était un mauvais jour, une mauvaise semaine.
2: Une mauvaise semaine, ouais.
0: Et la transforme en Killiling.
1: Extériorisé.
0: Comme quoi, il y a, hein.
2: Ben voilà, ouais. Et du coup, il est parti comme ça, à fin de compte.
0: Mais là, 2020, et dans tout ça là, mais vraiment, et 2020, tout ça là, sorti, tout ce que là amène là, est-ce que là, sorti déjà sur un album, enfin, un an et demi?
2: Non, en fait, c'est beaucoup de singles, hein.
0: Ouais.
2: Ouais, c'est beaucoup de singles. Enfin, qu'on nous bosse plus en single qu'en album, parce qu'on a vu de monde consomme plus pareil qu'avant, ouais.
0: Plateforme aujourd'hui?
2: Ouais, tu vois, donc il faut essayer, rentre dans les.
0: Bah, WhatApp, t'as où, quoi?
2: Voilà, WhatApp.
1: Mais. Puis rajouter un mais, les voix sacridiennes fonctionnent plus en TM de single.
0: Ouais.
1: Mais on va dire, on a balle dans le barillet, comme il dit.
2: Oui, non.
1: Balle manque pas.
2: Non, après c'est clair. C'est clair que un album, un EP, ça va toujours dans l'optique-là, tu vois.
0: Ouais.
2: Mais c'est pouvoir garder. En fait, ça va tellement vite qu'il faut garder l'actualité. Et pour préparer l'album, c'est du temps, tu vois. Connais si dans des trois mois ou pourquoi on sort rien là, on ne les a pas où, hein.
1: Ouais, on passe aux oubliettes.
0: En fait, il est tellement éphémère que les affaires passent tellement vite. Donc, un morceau là sorti, de moins il oublie et passe à l'autre.
2: Il passe à l'autre, tu vois.
0: Tellement aussi qu'ils sortent, contrairement à avant.
2: C'est ça.
0: Parce qu'avant, il fallait attendre. Et d'ailleurs, il en revient au vinyle aussi.
2: Ouais,
0: peut-être plus.
1: Le vinyle revient à la mode.
0: Bientôt,
1: ouais.
0: Peut-être un vinyle Natural Vibes.
2: Bien sûr, mais tout ça.
3: Dans les projets.
0: Sur
1: la question, ben
2: c'est ça.
0: Ouais, parce qu'un bon vinyle bien comment il appelle ça, bien dessiné là.
2: Bien affaire. Ouais, c'est vrai. C'est clair. Mais là, en ce moment, on est plus encore dans le développement, tu vois, comme il fait pas longtemps, enfin surtout nous. Et plus dans le développement, encore voilà, tu vois, le temps que vraiment notre identité est marquée, tu vois. Exemple comme un exemple comme Taf Malba ou un Pixel, je sais pas moi, ça c'est bon, ma guys, permettre à Zot 2-3 mois de repos pour
1: revenir après.
2: Pour revenir plus fort, tu vois.
0: Ouais, veut dire qu'avant, bah, t'es comme où? T'es sorte, enfin t'es fait.
2: Voilà.
0: T'es boss, quoi.
2: T'es boss, voilà, tu vois.
0: Tu bosses toujours, mais nous, on va dire, je la trouve un rythme de croisière.
2: Voilà, tranquillement. C'est ça, tranquillement, ce qui fait que tu peux mieux gérer maintenant. Alors que nous, obligés encore, t'as fait. Alors que si tu fais un album, nous, obligés vraiment prendre un certain temps, tu vois, faire l'album quand même. Ça fait l'album, mais si tu n'as fait l'album, il faut prendre le temps, travailler à l'île, faut faire mixer à l'île, masteriser à l'île. Comme voilà, tout ce qui est calendrier promotionnel, il faut qu'elle touche les radios au maximum, tout ça.
0: D'accord.
1: Mais il répète, Nena Ball dans le baril.
2: Yes, déchargé.
1: Bien, redire.
2: Yes, déchargé.
1: Ouais, dans le son en stock. Hein.
0: Dans le son en stock, alors.
1: Ah oui.
0: Est-ce que vous allez, à peu près comme tous les artistes, me posent la question à Batsam et Rebrassi, un cahier par là, il traîne depuis 6 ans, 7 ans, un bon morceau. Ah, faut cafurier déjà. Donc, c'est que.
1: Ouais,
4: mais là, l'aller du numérique, on est comme il est. Là, les gars, ils prennent la peine de prendre un stylo et papier, mais comme là, où écrit sur portable, et où sont tes portables en studio, mais sur le prompteur. Donc, tous les supportables que l'on met.
0: D'accord.
1: Okay. Les pratiques, ouais. Mais après, par contre, m'utilise. Enfin, m'utilise comme tout le monde. Mm-hmm. Mais je préfère mon papier avec mon stylo, toujours.
4: Aussi.
0: Ah, bah, comme quoi. Okay. Et puis, quand il écrit, peut-être il rentre mieux aussi.
1: Ouais.
0: N'oublie pas. D'accord. Zana, comme Robrassi avait répondu à moi, m'a posé la question, comme nous arrivons un petit peu à la fin de l'interview. On passe chacun de son tour. Est-ce que on est l'artiste auquel vous voudriez un jour faire un featuring avec un artiste reggae ou n'importe laquelle?
4: Moi, les ouverts, en fin de compte. Ouais, non, franchement. Ouais. Mais, après, c'est vrai, moi, comme il répète, comme on a dit au début de l'émission, avec Bad Sam, il était. Moi, pour moi, c'était dans mon inconscience, dis, ouais. Un gars un peu dans ce style que l'il fait, ça serait le gars, il m'aimerait faire une combinaison ensemble, tu vois, et mm-hmm. la sorte balance à lui. Mais après, il me dit, oh, non, mais elle est ouverte. Ouais.
0: Ouvert à tout. Ouais, ouais, ok. Ouais, en ce moment, que ça, ouais. Oui, écoute, justement, vous gagnez un peu d'inspiration. Est-ce qu'il y a un morceau, écoute, tous les jours, en ce moment, qui inspire à vous et que vous aimez bien?
4: Ce que m'écoute actuellement.
0: Écoutez ta affaire, je pense.
4: Ouais. Mais non, mais il revient toujours sur les nouveautés reggae, ce qui se fait, nouveautés dancehall.
0: Un peu partout.
4: Voilà, un peu partout, ouais, parce que maintenant dans le monde entier, il jouait. Hein, il jouait ouais. le même style reggae que nous fait.
0: Quand William Reggae, la question, on va dire bête, est-ce qu'au final, il est en Jamaïque?
4: Non, pas encore, mais voilà, ça ne serait tardé.
0: Ouais. Ah, ok, alors. C'est un rêve ou pas? C'est un souhait plutôt.
4: L'été est un rêve, mais il devient un souhait, comme dit vous-même.
0: Ouais, ok.
4: Non, avec la maturité, on n'a plus besoin d'un speedem. Quand on va arriver le moment pour aller, on va aller. Mais ouais.
0: Ok. Et,
4: ouais, elle est dans le projet aussi. Ouais.
0: Et dans les bacs alors?
4: C'est pas dans les bacs, dans les projets.
0: Bah, ça, Maou, passe là où toi?
1: À moi.
0: Oui. À vous, mais la même question. Je suis pas rien.
1: Avec qui aimerait faire un feat?
0: Ouais, par exemple. N'importe qui, international, national. Est-ce que
1: n'aimerait moins? Je sais pas quoi. Mais...
0: Allez, ben, il faut vous dire. Parce que peut-être.
1: Désiré François.
0: Ah, mais il est possible en plus. Hein.
1: Bon, c'est gay avec Désiré François, là.
0: D'accord. Ouais. Ok, bon, on l'a dit. Et que ça vous écoute en ce moment, par exemple, qui donnerait un peu l'inspiration. Est-ce qu'un morceau revient ou que la maraca ou pourquoi pas aussi?
1: Sincèrement, en ce moment, je m'écoute mon bon Ridim Mafé. Vous bossez dessus.
4: Ouais, c'est ça.
1: Vous m'allez en boucle.
0: Ouais. Ah, aussi pareil.
4: Du coup, en train de faire.
1: Ouais, bah, en venant, quand on m'a écouté un peu radio là, je me suis étonné parce que m'a découvert un nouveau truc. Ça fait un moment, pareil, je m'avais pas écouté radio. Ouais, non, je me connais pas. Ben là. Ça m'écoute, moi là, non, mais elle est toujours sur mon bon train.
0: D'accord, en fait, oui, écoute en boucle pour justement que ça vous permette dessus, c'est ça?
1: Ouais, voilà.
0: Ouais, vous travaillez comme ça aussi, aussi.
4: C'est-à-dire?
0: Que Lee, par exemple, il écoute son bon instru, entre guillemets, ouais, et ouais, aussi
4: ouais,
0: pareil.
4: Ouais, exactement, ouais, quand on est dedans, on est en train de créer là, je pense, nous reste dans notre cocon, nous essaye de pas éparpiller à nous, pas imprégner des sons extérieurs,
1: ouais,
4: justement.
1: Ouais. Influence pas nous, hein.
0: D'accord, parce ils bossent, quoi, c'est ça.
4: Voilà. Ouais. Mais l'étape avant, c'est ça, c'est être imprégné pour après, on ferme, on crée autre truc.
0: Ok. Eh bien, impeccable, à où Afrocaf n'a pas sur le micro, à où. Est-ce que justement, est-ce que vous avez des projets assez bien particuliers pour vous autres, ou enfin, est-ce que vous faites l'affaire?
2: Pour rebondir par rapport à ce qu'il vient de dire avant, moi c'est le contraire. Vu que moi les compositeurs et producteurs, donc moi justement, ma besoin d'influence extérieure pour développer mon musique après.
0: Ouais.
2: Donc c'est vrai qu'on est beaucoup plus ouvert sur la musique extérieure. Ouais, voilà. Ouais. C'est vrai qu'on a un temps où moi les que ce que m'y fait. Mais c'est vrai qu'il essaie toujours de rechercher des sonorités nouvelles, un style nouveau, façon de parler, mais une nouvelle vibe, développe ma production en gros, tu vois. Donc voilà, c'est pour ça que m'a ouvert sur beaucoup de styles, hein, que ce soit hip-hop, dancehall, drill, beaucoup aussi boom-bap, hein, old school, quoi. Il kiffe ça, même ça. Ce qui est lo-fi beat aussi, lo-fi, il aime bien aussi. Après, tout ce qui est aussi blues, tout ça. Partie de mon univers musical, à fin de compte.
0: D'accord.
2: Voilà,
0: okay.
2: On trouve tout ça.
0: Donc, bientôt, comme là où on a le micro, quel projet arrive pour Naturel Vibes?
2: Alors, pour Naturel Vibes. Attends, parce que là, il y a tellement de projets qui. Il y a des sons avec Rob Rastin, il y a des sons avec Bad Sam, il y a d'autres projets avec d'autres artistes aussi. Et voilà, ce sera au cours de l'année. Ce sera, bah, il faut suivre moi sur Facebook, en fin de compte.
0: Et bien voilà, justement, donc prochaine question, comment il fait pour suivre Waou? Là, on donne tout, qu'il soit YouTube, qu'il soit chacun s'il gagne Don N, par exemple, si tu connais.
2: En fait, moi, je suis plutôt sur YouTube et Facebook, sur Insta aussi, hein, Facebook, Insta, YouTube, pour avoir de l'actu. Et surtout, les nouveaux sons, ils sortent. C'est beaucoup YouTube, surtout beaucoup YouTube, hein, les frères. Il faut stream, il faut.
0: Et qu'est-ce qu'il tape sur YouTube?
2: Afrokaf.
0: Tape Afrokaf, Afrokaf, tout simplement, Nariyaken.
2: Ouais, Nariyaken, ouais.
0: Afrokaf. Okay, avec un K.
2: Avec un K, ouais.
0: Ok, collé avec.
2: Collé tout
0: okay.
2: collé.
0: Ok, ça roule, après.
2: Et aussi, vous pouvez retrouver nos productions sur Bandcamp, sur Shabazz Records, sinon mon label.
0: Okay.
2: Mais vous tapez Afrokaf Bandcamp, on va tomber dessus aussi, donc c'est pas grave. Donc, en fait, si vous tapez dans Google Afrokaf, on aura le Bandcamp. Et sur YouTube, vous tapez Afrokaf, on aura la chaîne YouTube. Voilà.
0: Ok. Voilà. Et après, n'a rien que ça comme. Enfin, me dire, on a un EP, on a à suivre, en fait, c'est ça que vous voulez dire, là.
2: Ouais, voilà, à suivre.
0: Ah oui, ouais. Quel clip aussi est disponible pour les garder?
2: Alors, ben, tout ce qui a été passé aujourd'hui.
0: Donc, on a Asté à nous connaître.
2: Ouais, Asté à nous connaître.
0: Minir un peu, hein. Donc, on a Bad Sam, ben, Forever.
2: Yes.
0: Son Ball Remix.
2: Ouais.
0: On a Bad Sam avec Afrokaf, c'est Killing, les ouais. clippés.
2: Les clippés aussi.
0: Les clippés yes. aussi, on m'a oublié de demander. Asté nous connaît, c'est ce que tu entends d'ailleurs, nous pousser un petit peu.
2: Yes.
0: Voilà, c'est ça. Ça, c'est Asté nous connaît, donc les clippés aussi.
2: Les clippés aussi.
0: Ok, après, il y en a Boulsot de Robrassi, est-ce que ouais. ça les clippés aussi?
2: Ça n'est pas clippé, mais les sur YouTube, déjà, on... les sur YouTube.
0: D'accord.
2: Mais c'est juste un jaquette, une image, en fin de compte.
0: Ouais, et dernière question pour moi, après, on a passé peut-être la parole à Bad Sam, vas-y, au revoir à chacun de notre tour, mais est-ce que. On aurait un projet de mettre avoir une voix féminine ou pas? Ou bien de tirode? Comme ça, question comme ça.
2: En production ou intégrée au groupe?
0: Les deux.
2: Alors en production, ouais. On a des voix féminines, justement, parce que pareil, hein, on n'est pas des machos pour dire oh, y a que les gars ils chantent, toi, surtout les gays ou quoi que ce soit. Non, justement, on est ouvert aussi aux productions avec des filles.
0: Ouais.
2: Donc c'est pour ça que nous soutient aussi beaucoup la gente féminine dans le monde de la musique. Parce qu'on a besoin de ça aussi.
0: D'accord.
2: Voilà, on a besoin de Banda aussi. Banda a le droit aussi d'exprimer.
0: Ouais, ben déjà, il voit, vu le vêtement des autres. Comment il appelle ça? Des autres collectifs. Il étonne pas moins de ce qu'on dit, moi.
2: Ouais,
0: déjà bien.
2: Ouais, voilà.
0: Ouais.
2: Et, ben ouais, on a des productions en cours, ouais. Voilà. Avec des films, mais ce sera pas cette année, ça, par contre. Hein.
0: Ok. Ouais. Donc, de toute façon, suivez Waou dessus réseaux sociaux, YouTube.
2: Ouais.
0: Et donc.
2: Bandcamp Afrokaf.
0: Voilà, et je te peux laisser des messages aussi.
2: Ouais, surtout, ouais, laisse
0: des messages. Par exemple, la cible de mon ivoire, enfin, je sais pas, on a un monde de la mairie, un monde qui doit faire un festin ou un petit concert, donc il contacte à où, par voilà. quel numéro, laisse le numéro.
2: Bah ouais, je peux laisser mon numéro, 06 93 314 978.
0: Répète encore un coup.
2: 06 93 314 978, ou sinon par mail le Afrokaf Records, donc collé, hein, tout ça collé, records avec un S à la fin, @gmail.com.
0: Eh ben voilà.
2: Après, bon, mais pense m'appeler à ses coordonnées sur page Facebook si jamais.
0: Oui, pas de problème ça.
2: Ok.
0: Et donc, on va commencer par le mot de la fin de Bad Sam.
1: Yes. Bah, moi, pour retrouver moi.
0: Il connaît pas. Oui, pour retrouver moi.
1: Pour retrouver moi, c'est un petit peu gars sur Facebook. Facebook, mon page artiste c'est Bad Espace Sam.
0: Ouais.
1: BADSAM. Sinon, on a le Instagram, c'est Bad-Sam-A-Bad. Bad Sam Abad. En fait, c'est Bad Sam Abad avec bon espace.
0: Ok.
1: Et sinon, bah, YouTube, pareil, mon page c'est Bad Espace Sam. Et bah, après, sinon, on a les sons que tu peux retrouver avec Afrokaf sur sa page. Et sur la mienne, on a d'autres sons aussi, voilà quoi.
2: Tu peux repousser aussi sur les plateformes aussi, hein,
1: retrouver
2: ouais, Spotify, Deezer, Apple Music, iTunes. Ça aussi, pareil, ça donne la force. Voilà. Les streamers, voilà, même si c'est pas acheté, même si c'est pas la faire,
1: on stream
2: déjà, partager, voilà, donne la force quoi.
0: Ok. Et là, nous passons à Robrassi.
4: Ben, à moi, on peut retrouver sur YouTube,
0: pardon,
4: sur Facebook, Instagram, au nom de Robrassi.
0: Ouais, il écrit comment? Doucement.
4: R-O-B, plus loin, espace, c'est Rasti, R-A-S-T-I, pardon. Donc, R-O-B, plus loin, R-A-S-T-I. Hein? Sinon, sur Naturel Vibes aussi, la page Naturel Vibes sur Facebook et Instagram. Donc, Naturel Vibes, comme ça se prononce, par contre, 2-T-Y-R-E-L. plus loin, VYBZ Natural Vibes. Yes, I.
0: Voilà. Donc, les bons, on a encore d'autres. Est-ce que toi, tu veux saluer des gens? Domoun? Camarade? Madame?
2: Non.
1: Bonjour, c'est tout. Big up, c'est tout.
0: Ouais.
2: Non, un petit peu big up, Néo.
0: Ah, ben.
2: Bah, merci pour l'accueil. Merci pour la force aussi. Parce que sans médias comme Zot, ben...
0: Ouais, il faut bien rappeler ça, hein, parce que justement Radio Sciatique donne justement l'occasion aux artistes 974, aux artistes locaux qui, je ne dirais pas qu'ils débutent, mais qui manquent un peu de force, de donner l'occasion d'exprimer à Zot.
2: Voilà, ouais. Voilà, exactement. Ouais.
0: Voilà, donc et le message est bien passé.
2: Voilà.
0: Ouais.
2: C'est tout.
0: C'est tout. Bon, ben écoute, nous souhaitons à Zot un bon retour, bonne continuation.
1: Merci, big up Néo.
4: Big up Néo, merci pour l'accueil.
0: Ah, de rien, de rien. Et puis, ben, rentre à Zot bien et continue justement, mettre le son 974 reggae en l'air comme ça.
1: Yes,
0: et
1: ça.
0: Avec un petit peu de dancehall via Bad Sam, continue comme ça même.
4: Et puis, comme nous dit, il se super appel à nous. Voilà, nous les prêts.
1: Nous les open, yes, nous les parés.
4: Ouais, live, voilà. Une prestation. Yes, I.
0: Allez, nous retrouve.
1: Yes, I.
0: Allez, bon retour à Zot.

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1: Bonjour, la plateforme de vote pour la primaire de la gauche victime d'une cyberattaque. Le scrutin est prolongé jusqu'à dimanche, 18h. La commission d'organisation ne comptait que 20 000 votants à 19h hier sur 140 000 inscrits. L'autorité nationale en matière de cybersécurité et de cyberdéfense en France, l'ANSSI, a été saisie, une plainte déposée. L'IGPN, la police des polices, a ouvert 24 enquêtes depuis le début du mouvement lycéen, a annoncé le ministère de l'Intérieur. Depuis le début de la contestation mi-septembre, plus de 200 lycéens ont été blessés, de même que plus de 800 policiers et gendarmes. Par ailleurs, le tir d'une grenade policière qui a arraché la main d'un lycéen de 15 ans à Lens, dans le Pas-de-Calais, s'est fait conformément au mode opératoire préconisé par le règlement, selon le parquet. Auditionné hier, la mère de l'adolescent a déposé plainte pour les blessures subies par son fils. Un ressortissant indien de 29 ans a été condamné en France à 20 ans de réclusion criminelle pour avoir dirigé un groupe masculiniste de discussion en ligne où des jeunes filles étaient contraintes à des actes sexuels. Au terme de 5 jours de débat à huis clos, la cour d'assises de Paris a reconnu coupable Rohan Rein, notamment d'extorsion, bande organisée avec comme circonstance aggravante des actes de torture et de barbarie commis en particulier sur des mineurs. Le parquet général avait requis 30 ans de réclusion criminelle. Donald Trump affirme que Vladimir Poutine s'est engagé à livrer massivement du diesel pour le marché américain et mondial. La Russie étant frappée de sanctions sur ses exportations d'hydrocarbures. Le ministère des Finances américain a dans la foulée précisé avoir donné une autorisation provisoire pour cette mise sur le marché. C'est la fin de ce flash. Une très bonne journée à notre écoute.
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1: Bonjour, la plateforme de vote pour la primaire de la gauche victime d'une cyberattaque. Le scrutin est prolongé jusqu'à dimanche, 18h. La commission d'organisation ne comptait que 20 000 votants à 19h hier sur 140 000 inscrits. L'autorité nationale en matière de cybersécurité et de cyberdéfense en France, l'ANSSI, a été saisie, une plainte déposée. L'IGPN, la police des polices, a ouvert 24 enquêtes depuis le début du mouvement lycéen, a annoncé le ministère de l'Intérieur. Depuis le début de la contestation mi-septembre, plus de 200 lycéens ont été blessés, de même que plus de 800 policiers et gendarmes. Par ailleurs, le tir d'une grenade policière qui a arraché la main d'un lycéen de 15 ans à Lens, dans le Pas-de-Calais, s'est fait conformément au mode opératoire préconisé par le règlement, selon le parquet. Auditionné hier, la mère de l'adolescent a déposé plainte pour les blessures subies par son fils. Un ressortissant indien de 29 ans a été condamné en France à 20 ans de réclusion criminelle pour avoir dirigé un groupe masculiniste de discussion en ligne où des jeunes filles étaient contraintes à des actes sexuels. Au terme de 5 jours de débat à huis clos, la cour d'assises de Paris a reconnu coupable Rohan Rein, notamment d'extorsion, bande organisée avec comme circonstance aggravante des actes de torture et de barbarie commis en particulier sur des mineurs. Le parquet général avait requis 30 ans de réclusion criminelle. Donald Trump affirme que Vladimir Poutine s'est engagé à livrer massivement du diesel pour le marché américain et mondial, la Russie étant frappée de sanctions sur ses exportations d'hydrocarbures. Le ministère des Finances américain a dans la foulée précisé avoir donné une autorisation provisoire pour cette mise sur le marché. C'est la fin de ce flash, une très bonne journée à notre écoute.
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1: Et bienvenue tout le monde, ravi de vous retrouver pour une nouvelle sélection Dance Sound Session, des nouveautés, les meilleurs hits du moment en version qui bouge, et puis également encore pas mal de surprises à vous partager. À venir, Aloke et Jess Glynne, Summer's Back, on écoutera Carbone, Imagine, le remix de Mathieu Kos, formidable. Je vous ai préparé Dacha avec Austin, Sabrina Carpenter, un mix très funky de Espresso, et on commence très groovy cette semaine avec Dua Lipa, Illusion, c'est le Disco Donna Remix.

suite ce remix Carbone, Imagine. Le retour du son qui bouge avec Dacha Austin, remixé par Funkjoy. On écoutera Alex Godino, Blender et Ragdoll, I Love You Sonny, la reprise de Bonnie M, et Aloke, Jess Glynne pour l'excellentissime Summer's Back. 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

0: sur Paul Disco Machine. C'est magique ça, avec Nile Rodgers et Chancy. C'était Honey Boy.
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0: Chaud devant à venir sur les platines de Dance Sensation, Chabouzé au Bar Song. La version de David Guetta. On écoutera la reprise de Amy McDonald, de Switch Disco, Rehab et Samfeld, Sleep Tonight. Et je vous ai préparé la version exclue de Teddy Swims, The Door.
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son des années 90, revu par Stream dans Dance On Session, Wakefield, Saturday Night. Dance Sensation. J'ai un beau collectif en attente pour vous là pour le retour du mix avec Kygo, Zach Bell et Nile Rodgers for Life. Il y aura Whitney Houston, la nouvelle version de It's Not Right But It's Okay. Et Trinix arrive également avec Hot Stepper. 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

maintenant Trinix dans Dance On Session et c'est remixé par Emich. Juste avant, je vous ai proposé Whitney Houston, It's Not Right But It's OK, version 2024. Et puis on a écouté Kygo avec Zach Bell et Nile Rodgers. C'était For Life. À l'instant, hommage aux années 90 avec cette reprise de Inik et Mosé. On va rester dans les années 90 pour nous quitter avec un morceau qui a collectionné les premières places des hits il y a quasiment 30 ans. Play IT, Summer is Magic.

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2: Auditrice, auditeur de Rap Folie Funky, salut aux entrées pour une nouvelle édition du show qui se passera présentée par Bertrand sur votre radio préférée. Aujourd'hui, on aura en artiste de la semaine Mims. Il y aura vos dédicaces, les classements, sans oublier les plus grands tubes et plus grands souvenirs de la black music et de la dance.
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2: Débutons sans plus tarder avec le son de Jack Jones avec Never Be Lonely. Ce sera suivi par Cyril dans le show qui ne vous laisse pas froid.

à toute folie funky. Il y avait à l'instant le son de Cyril avec Stumbling In. On va retrouver tout de suite votre première dédicace. Dédicace laissée sur notre adresse email rapfoliefunky@outlook.com. C'est de la part de Louis pour Françoise, Alex et Catherine. On s'écoute Lizen, XK Sweat avec Right and Wrong.

0: un peu folie funky, Georgia Smith avec Jeyus et Feelings, coup de cœur de la semaine dernière. On retrouve le coup de cœur de la semaine, à savoir extrait du film Bad Boys. Voici les Black Eyed Peas avec Ride It.
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0: Les plus beaux souvenirs de la Black Music sont de Rap Folie Funky, Christopher Williams avec Dance. On se fera également J.M. avec Miss Jones et le titre de Shanice, It's For You.
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0: Rendez-vous avec le classement du côté New York, R&B et rap. En cinquième position, c'est Usher avec Summer Walker, Good Good. En quatrième, October London. On retrouve entre autres dans le morceau Snoop Dogg avec le morceau Mulholland Drive. En troisième, Teddy Swims, Lose Control. Deuxième, J Brown, If You Could de Simi. Et première position, c'est Lucky Day, That's You. Retour à la musique dans Rap Folie Funky avec l'excellent titre de Broken Crown, Betty Davis, la reprise de Kim Carnes.

Believe in Love. Rendez-vous tout de suite avec notre artiste de la semaine. On retrouve un morceau avec Jay Holiday, à savoir aujourd'hui en artiste de la semaine, Mims et Girlfriends 5 MC.

0: En artiste de la semaine, c'était Mims avec à l'instant l'auto-yaloquette et Without You.
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0: On retrouve le classement du côté des dance floor avec en 5e position Kygo featuring Nal R for Life. En 4e, c'est bien sûr Cyril avec Stumbling In. 3e, DJ Snake TK. 2e, Sabrina Carpenter avec Expresso. Et première position, David Guetta avec I Don't Wanna Wait. Retour à la musique dans Rap Folie Funky avec le son de JM et Miss Jones en featuring Waiting on You dans le show qui ne vous laisse pas froid.

Un peu folie funky, Colin Crozouf avec Good Time Fall Apart. Rendez-vous tout de suite avec votre dédicace dance. On retrouve un morceau de la part de Lionel pour Valérie, à savoir Offenbach avec en featuring Norma Jean-Martin, Overdrive.

Qui ça bouge avec Offenbach, Overdrive et l'instant Big Z, You Got Me. Rendez-vous avec votre séquence souvenir, rap ou funk. À vous de nous proposer votre titre. Le titre retenu aujourd'hui, c'est celui de Black Moon avec Back and Down. 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
2: Salut, bienvenue dans ce nouveau hit des auditeurs. Cette semaine, 5 entrées dans ce classement. Les deux premières arrivent tout de suite, Blaster Jax numéro 29 et RN Bois avec Elle voulait numéro 30.
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2: La suite du classement avec Daika dans un instant, One Track Mind, qui progresse de 4 places, numéro 26. Et la troisième entrée de la semaine, elle est signée Vanessa Paradis avec Les Épines du Cœur, elle entre à la 27e place.
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2: La suite du hit des auditeurs avec une nouvelle entrée qui arrive dans un instant. Théodora qui entre à la 24e place avec Miss Kitoko. Mais d'abord, voici Matt Pokora, ça ne bouge pas pour Quand même qui reste 25e.
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4: La suite du hit avec Justy, Turn the Light Off, ça ne bouge pas pour eux, ils sont 21e, mais d'abord une nouvelle entrée, c'est la 5e de la semaine, Christophe Maé avec La Lune numéro 22.
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2: Le hit des auditeurs, c'est vous qui faites le classement sur le hitdesauditeurs.com. On enchaîne avec Joe dans un instant qui perd 6 places. PLK qui en progresse de 3. Et puis Jennifer Lopez et David Guetta, Save Me Tonight. Numéro 20, c'est 9 places de mieux.
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2: La suite du hit des auditeurs avec deux places de perdu pour Oria qui se retrouve 16e avec Soirée mondaine. Même chose pour Jack et Carla. La recette se retrouve 17e cette semaine.
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1: Vous écoutez le hit des auditeurs et le classement continue avec un moins 3 pour Shakira qui se retrouve 13e. On l'écoute dans un instant. D'abord, j'ai un double plus 5. Plus 5 pour K-pop Demon Hunters avec Free, 14e. Ça sera juste après Vita qui progresse aussi de 5 places avec Ça fait mal, numéro 15.
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2: Le hit des auditeurs, suite avec Taylor Swift qui arrive avec Elizabeth Taylor numéro 11. C'est 5 places de mieux par rapport à il y a 8 jours. Et 12e, c'est Bad Bunny qui perd une place cette semaine.
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2: Le hit des auditeurs, suite avec Alex Warren, Fever Dream. Il progresse de 5 places cette semaine. Ça ne bouge pas pour Bébé Rexha qui reste 9e. Mais d'abord, voici Taylor Swift avec Opalite. 10e cette semaine, elle progresse de 8 points.
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3: Le hit des auditeurs, on saura si tout à l'heure Bruno Mars est toujours numéro 1, ça arrive dans quelques minutes. D'abord, il y a Gims avec Soleil qui perd 2 points, il est 6e, et Zao et MC Solar comme Caroline, numéro 7, c'est une place de perdu.
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2: Le hit des auditeurs continue avec, dans un instant, Tame Impala qui progresse de 5 points, Miley Cyrus qui perd une place et This Is It, Théodora qui chute de 3 points cette semaine avec Mélodrama. Ils sont 5e.
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2: Et c'est la fin de ce hit des auditeurs et c'est toujours Bruno Mars qui est numéro 1 et ce pour la 7e semaine consécutive. On écoute I Just Might dans un instant en tête de classement, mais d'abord voici le numéro 2. C'est Angèle et Justice avec What You Want qui progresse de 3 places. À la semaine prochaine pour un nouveau classement.
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Salut à toutes, salut à tous, ça y est, c'est reparti pour un nouveau voyage au cœur du meilleur des souvenirs, direction les années 70, 80 et 90, piloté par Seb Blind Sound Session. C'est toujours un grand plaisir de vous retrouver chaque semaine avec cette heure dédiée aux grands classiques de ces trois décennies et même quelquefois d'autres surprises. Seb vous a prévu la célèbre séquence Megamix et tout à l'heure, vous allez pouvoir découvrir le Retro Future signé par les célèbres Master Mixers, enfin du moins, ils étaient hyper célèbres dans les années 90. Et là, c'est la sélection mixée par Seb. Ça commence avec une BO d'un film qui a connu un certain succès à la fin des années 70. Production de cette BO signée par Giorgio Moroder. Voici Chase et le fameux Midnight Express. Juste après, nous allons faire un bond direct dans les années 90, 1991, avec Antico, We Need Freedom. Il y aura Two for Joy, quasiment à la même période, In a State. Kraftwerk, les précurseurs du son électro Radio Activity. Et on clôturera cette sélection avec également les années 90 et Silja, How Could I Find Love.

0: C'était en 1993 ou 1994 et un titre qui fonctionnait plutôt bien en France sur les dance floors. Silja à l'instant dans Club Collection avec How Could I Find Love.
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0: Tout à l'heure, Seb nous a proposé Chase, Midnight Express, extrait de la BO du film du même nom, signé par Giorgio Moroder. Antico dans les années Max avec We Need Freedom, Two for Joy in a State et Kraftwerk avec Radio Activity. Club Collection s'écoute également en replay et via les enceintes connectées. Avec Alexa, vous demandez Club Collection sur Apple Podcast. Pour Google, vous demandez écoutez le dernier épisode de Club Collection Podcast. Et enfin, avec Siri, vous dites écoutez le podcast Club Collection.
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0: Il est temps à présent de découvrir la séquence Megamix de cette semaine. Place aux célèbres Master Mixers. Ils ont collectionné tout plein de succès dans les années 90. Voici le Retro Future avec une programmation très très large. On va traverser les décennies 80 et 90. Ça commence avec The Dev Boys, Swing, High Power, Cult of Snap, Stephanie Mills, The Medicine Song. On écoutera The Sugar Hill Gang, Rapper's Delight, Grandmaster Melmel and The Furious Five, White Lines, Rocker's Revenge, Walking on Sunshine, Cash Da Masta, Take a Fix of Funk, Twin Hype, For Those Who Like to Groove, Rock Bass and DJ Easy Rock, Get on the Dance Floor, Twin Hype à nouveau avec le titre Do It to the Crowd, Blue Pearl, l'excellent Naked in the Rain, Pollard Castle 19, Freeze IOU, D-Train avec les titres You're the One for Me et Music, Sharon Reed, Beat the Street, et puis on va remonter tranquillement vers la fin des années 80 avec Farley, Jack Master Funk, Love Can't Turn Around, Steve Silkerley, Jack Your Body et Yaz and the Plastic Population, The Only Way Is Up.
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3: C'était la séquence Megamix dans Club Collection, signée par les Master Mixers. Le Retro Future avec The Deaf Boys pour commencer, Swing, High Power, Cult of Snap, Stephanie Mills, The Medicine Song, The Sugar Hill Gang avec Rapper's Delight, Grandmaster Melmel and the Furious Five, White Lines, Rocker's Revenge, Working on Sunshine, on a écouté Cash Damasta, Take a Fix of Funk, Twin Hype, For Those Who Like to Groove, Rob Bass and DJ Easy Rock, Get on the Dance Floor, Twin Hype à nouveau, Do It to the Crowd, Blue Pearl, Naked in the Rain, et puis il y a eu dans les années 80, Pollard Castle 19, Freeze, IOU, D-Train avec You're the One for Me et Music, Sharon Reed, Beat the Street, Farley Jack Master Funk, Love Can Turn Around, Steve Silkerley, Jack Your Body, et pour clôturer, c'était Yaz and the Plastic Population, The Only Way Is Up. Club Collection, c'est quasiment terminé déjà pour cette semaine. Ne manquez pas de nous laisser vos messages via le Facebook de l'émission. Également, c'est l'occasion de consulter la programmation. Vous vous connectez sur club-collection espace show et nous, on se retrouve très vite pour d'autres surprises 100% souvenirs. On termine avec un collector qui nous ramène en 1996. Voici, retrouvé par Seb, Lita Varda avec Qu'est-ce que tu vas voir ? Salut !
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Mesdames, mesdemoiselles et messieurs, bonsoir, bienvenue sur Neo FM, la station de radio balnéaire de la côte ouest de l'île de La Réunion, en direct sur Internet. Bienvenue. Welcome. Welcome. Bienvenidos. Bienvenuto. Yo coso. Amien. On va commencer tout de suite avec la coréenne du sud, sud-coréenne, Nina Vena.

moins de 30 secondes, nous allons retrouver le classement planétaire, le Planet Zin, les meilleures ventes de singles de l'industrie musicale internationale, ce que les terriens ont acheté dans les bacs de la planète.

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Ce classement planétaire ne concerne pas les pays suivants: la Corée du Nord, la Syrie, l'Ukraine, la Russie, Israël, Iran, excepté aussi les autres pays actuellement en conflit et en guerre sur la planète. Ils sont toujours numéro un des ventes de singles sur la planète, mesdames et messieurs, le célèbre Girls Band, Cat's Eye.

20e meilleure vente de singles sur la planète, l'américain Teddy Swims.

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